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0: Il est 3h.
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0: Il est 4 heures.
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0: Il est 5h.
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0: Il est 6 heures.
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0: Il est 7h. Il est 7h.
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2: Bonjour, le Parlement a entériné hier l'allongement de la durée de rétention administrative pour les étrangers en situation irrégulière et jugée dangereuse. Une mesure critiquée à gauche mais présentée à droite et au centre comme une réponse au meurtre de la jeune Philippine en 2024. Cette proposition de loi portée par l'élu Renaissance Charles Rodwell a été soutenue par le gouvernement, la droite et le Rassemblement national. Mauvaise nouvelle pour l'économie française après une contraction inattendue de l'activité à moins 0,1% au premier trimestre. Le PIB peine toujours à redécoller. Dans ses nouvelles prévisions publiées hier, la Banque de France anticipe une croissance nulle au deuxième trimestre. L'État sommé de réagir davantage face au fléau des algues vertes. La Cour administrative d'appel de Nantes lui a ordonné de réparer le préjudice écologique en baie de Saint-Brieuc dans les Côtes-d'Armor et de prévenir l'aggravation des dommages dans un délai de 6 mois. Une décision qui vient confirmer une condamnation en première instance en 2023. Des perquisitions ont été menées lundi et mardi à la mairie de Nice, mais aussi à la préfecture et dans les locaux de police de la ville. Elles s'inscrivent dans le cadre de l'information judiciaire ouverte sur la sécurisation de la promenade des Anglais lors de l'attentat de 2016. De nombreuses victimes réclament depuis des années un procès des responsables de la sécurité. Un yacht immatriculé au Royaume-Uni a signalé qu'un navire de guerre russe a tiré près de lui des coups de semonce dans la Manche, au sud de l'île de Wight et en dehors des eaux territoriales britanniques. Aucun blessé ni dégâts n'a été signalé. C'est la fin de ce flash, une très bonne journée à notre écoute.
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4: Mercredi 17 juin, bonjour. Denis, heureux de vous réveiller encore au son du grille-pain hein, ce mercredi matin. Mercredi, donc, on parlera cinéma. On parlera aussi un petit peu Coupe du Monde avec un petit défi autour de ces matchs de football. Nous souhaiterons une bonne fête également au sein du jour. Enfin bref, tous nos petits rendez-vous habituels. Ça commence avec un petit coup d'œil au ciel et au lever et coucher du soleil sur la France, juste après notre première pause musicale. Bonne matinée.
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1: Bonjour, football, Coupe du Monde pour son entrée dans la compétition. Hier, l'équipe de France a dominé le Sénégal 3-1. Les Bleus ont fait une réaction spectaculaire au retour des vestiaires, dominant nettement les Lions de la Teranga pour multiplier les occasions et marquer 3 fois. Auteur d'un doublé, Kylian Mbappé est désormais le meilleur buteur de l'histoire des Bleus avec 58 réalisations. Les partenaires d'Olys ont désormais rendez-vous avec l'Irak le lundi 22 juin, puis la Norvège le vendredi 26. Deux légendes du tennis de retour à Wimbledon, Serena et Venus Williams ont reçu en effet une invitation des organisateurs pour disputer ensemble le tournoi de double du 29 juin au 12 juillet. Les deux seront repris leur carrière après une longue pause à l'été 2025 pour Venus, bientôt 46 ans, et début juin au tournoi du Queens pour Serena, 44 ans. Elles ont remporté 14 tournois du Grand Chelem en double, dont celui de Wimbledon à 6 reprises pour la dernière fois, c'était en 2016. Tennis toujours, ils étaient 5 Français au premier tour du tournoi ATP du Queens, ils seront 3 en 8e de finale. Adrien Manarino, Corentin Moutet et Hugo Humbert, ce dernier 33e mondial était opposé pour son entrée en lice à Marin Cilic, ancien finaliste de Wimbledon, mais désormais 46e mondial et loin de son meilleur niveau. Le Français s'est imposé sur le score de 7-5 6-3 en 1h21 pour sa deuxième confrontation face aux Croates. Il sera opposé pour une place en quart de finale au 60e mondial Ahmad Medjedovic, qui a battu dans le même temps Arthur Rinderknecht. Malgré un bien meilleur classement, le Français s'est incliné après deux tie-breaks 7-5 puis 7-4 en 1h43 de jeu. Formule 1, le classement du Grand Prix de Monaco va peut-être à nouveau être chamboulé 9 jours après sa tenue. McLaren vient de faire appel de la décision de la FIA concernant le reclassement de Pierre Gasly. Ces événements sont dus aux problèmes de chronométrage dans les stands qui a provoqué de nombreuses pénalités pour excès de vitesse qui n'avaient pas lieu d'être. Mercedes et Red Bull ont aussi fait part de leur envie de porter réclamation. C'est la fin de ce Flash Sport, une très bonne journée à toutes et à tous.
2: Bonjour à tous. Le record pour Mbappé, il est tombé ce mardi soir. L'équipe de France a dominé le Sénégal 3-1 à New York avec un doublé du capitaine, 66e, 90e plus 6, qui devient ainsi le meilleur buteur de l'histoire des Bleus, 58 buts, et le meilleur buteur français en Coupe du Monde, 14 réalisations. Bradley Barcola a aussi marqué, 82e, tandis qu'Ibrahim Mbaye a réduit l'écart en fin de match, 90e plus 5. Dans le groupe I, la Norvège a écrasé l'Irak 4-1 à Boston dans la nuit. Lionel Messi a lui aussi marqué ce mercredi matin contre l'Algérie à 3h, heure de Paris, devenant l'un des deux seuls joueurs à briller dans 5 mondiaux différents, aux côtés de Cristiano Ronaldo. Côté autres résultats, l'Iran et la Nouvelle-Zélande ont fait match nul 2-2 lundi, tout comme l'Arabie Saoudite et l'Uruguay mardi 1-1. Balogun, Ayari, Havertz et Just mènent pour l'instant le classement des buteurs avec 2 buts chacun. L'Autriche et la Jordanie viennent de s'affronter ce matin dans le groupe J. Place ce mercredi soir au Portugal contre la République démocratique du Congo à 19h, puis à l'Angleterre face à la Croatie à 22h. La suite à suivre. Belle écoute.
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5: Les journées sont longues, mais on ne gagne plus grand-chose. 0 minute même, que ce soit sur l'est ou l'ouest de la France. Aujourd'hui, 16h11 entre le lever du soleil strasbourgeois à 5h24 et son coucher à 21h35. Sur Brest, c'est entre 6h13 et 22h23 pour donc 16h10 de jour. Si vous êtes enfant de la nuit, sachez que ce soir, ça sera la première nuit en premier croissant de ce mois de juin.
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1: La météo pour ce mercredi 17 juin, c'est le début de la vague de chaleur, soleil de plomb sur la France. Il y aura quand même un peu d'air près de la Manche avec quelques passages nuageux et un risque de brume de mer. Les températures pour ce mercredi matin, 15 degrés à Lille et Cherbourg, 16 degrés pour Brest, 17 à Bordeaux, Biarritz et Strasbourg, 18 degrés pour Paris, 20 à Lyon, 20 également pour Nice et Marseille, 20 à Ajaccio, 21 à Perpignan et 22 degrés pour Toulouse. Et pour ce mercredi après-midi, entre 20 et 33 degrés sur une moitié nord, il fera 20 degrés en Bretagne, 21 sur la Normandie, 26 sur les Hauts-de-France, 30 degrés sur le Grand Est, jusqu'à 33 sur l'Île-de-France, le Centre-Val de Loire et la Bourgogne. Et dans la moitié sud, entre 26 et 36 degrés. Il fera 26 dans la région de Biarritz et sur la Côte d'Azur, 27 à Marseille, 29 sur la Corse, 35 degrés dans la région bordelaise, 36 sur la vallée du Rhône et sur l'Occitanie.
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3: Ça s'est passé hein.
4: Un 17 juin 1939, Eugène Weidmann devient le dernier condamné à être exécuté en public en France. Une exécution à Versailles devant une foule nombreuse, mais qui choquera l'opinion et mettra donc fin à ce type de spectacle. La peine de mort, elle, continuera ensuite en France, mais à huis clos, jusqu'à la dernière exécution dans notre pays, celle de Hamida Djandoubi, c'était le 10 septembre 1977. Une peine de mort qui sera finalement abolie, vous vous en souvenez, dès l'élection de François Mitterrand, en tout cas en 1981.

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1: Bonjour, aujourd'hui 17 juin, nous fêtons les Hervé, Adam et Émilie. C'est aussi la journée internationale du combat contre la désertification et la sécheresse. C'est le 17 juin 1961 que naissait Gérard de Suresnes, auditeur des libres antennes de Fun Radio. L'alcoolique le plus célèbre de la bande FM devint même animateur. Il nous a quittés en mai 2005. Joyeux anniversaire à Barry Manilow, né le 17 juin 1943, à Eddy Merckx, né en 1945, à Marc Jolivet, né en 1950, à Étienne Chatillez et Fabienne Thibault, né en 1952, à Francis Gilibre des Chevaliers du Fiel, né en 1959, à Lio, né en 1962, et à Venus Williams, né le 17 juin 1980. C'est aussi le 17 juin 2008 que disparaissait Sid Charisse, né en mars 1921. En 2019, décès de Mohamed Morsi, qui fut président de la République égyptienne de 2012 à 2013 et né en août 1951. Enfin, le 17 juin 2022, décès de Jean-Louis Trintignant, né en décembre 1930. Le 17 juin 1885, c'est l'arrivée à New York de la Statue de la Liberté donnée par la France aux États-Unis. En 1938, la noix de Grenoble est le premier fruit à obtenir une AOC. En 1972, 5 cambrioleurs, repérés par un agent de sécurité, sont arrêtés par la police dans l'immeuble du Watergate. En 2005, le tristement célèbre ouragan Katrina atteint la côte du sud-est de la Floride. Enfin, le 17 juin 2017, des incendies de forêt au Portugal font 64 morts. Le dicton du jour, soleil à la Saint-Hervé, fait présager d'un bel été. Demain, vous penserez à fêter les Léonce.
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3: Et en ce mercredi 17 juin, nous fêtons les Hervé, les Béliers. Si vous avez en tête un projet immobilier, le plan de financement doit être au point avant de prendre une décision définitive. Taureau, votre détermination montrera que vous méritez vraiment un avancement. Les Gémeaux, vous retrouvez un climat affectif apaisant, propice à la complicité. Cancer, ce n'est pas en gardant tout pour vous ou en explosant que vous ferez avancer les choses. Lion, les tensions familiales s'adoucissent enfin. Vierge, votre confiance est justifiée. Les Balances, vous aurez le soutien de votre partenaire. Scorpion, vous avez des échanges plus sereins en famille. Sagittaire, des projets vous tiennent à cœur depuis longtemps et vous voudrez tout mettre en œuvre pour qu'ils se réalisent. Les Capricornes, vous aurez de bonnes idées et saurez les mettre en pratique. Verseau, une opportunité de promotion ou de changement de travail est annoncée. Les Poissons, dans l'ensemble, le secteur matériel se porte bien. Bonne journée et à demain.
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1: Bonne fête Hervé. Pour ce 17 juin, nous célébrons en fête Hervé de Bretagne, un moine breton du 6e siècle, une figure très populaire en Bretagne. Selon la tradition, il était aveugle, mais reconnu pour sa sagesse et sa vie spirituelle. Les Hervé sont souvent associés à la sensibilité, la sérénité et une certaine force intérieure. Parmi les Hervé célèbres, eh bien, on a bien sûr le chanteur Hervé Villard ou encore l'entraîneur de football Hervé Renard.
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0: Il est 8h.
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2: Bonjour, le Parlement a entériné hier l'allongement de la durée de rétention administrative pour les étrangers en situation irrégulière et jugés dangereux. Une mesure critiquée à gauche mais présentée à droite et au centre comme une réponse au meurtre de la jeune Philippine en 2024. Cette proposition de loi portée par l'élu Renaissance Charles Rodwell a été soutenue par le gouvernement, la droite et le Rassemblement national. Mauvaise nouvelle pour l'économie française après une contraction inattendue de l'activité à moins 0,1% au premier trimestre. Le PIB peine toujours à redécoller. Dans ses nouvelles prévisions publiées hier, la Banque de France anticipe une croissance nulle au deuxième trimestre. L'État sommet de réagir davantage face au fléau des algues vertes. La cour administrative d'appel de Nantes lui a ordonné de réparer le préjudice écologique en baie de Saint-Brieuc dans les Côtes-d'Armor et de prévenir l'aggravation des dommages dans un délai de 6 mois. Une décision qui vient confirmer une condamnation en première instance en 2023. Des perquisitions ont été menées lundi et mardi à la mairie de Nice, mais aussi à la préfecture et dans les locaux de police de la ville. Elles s'inscrivent dans le cadre de l'information judiciaire ouverte sur la sécurisation de la promenade des Anglais lors de l'attentat de 2016. De nombreuses victimes réclament depuis des années un procès des responsables de la sécurité. Un yacht immatriculé au Royaume-Uni a signalé qu'un navire de guerre russe a tiré près de lui des coups de semonce dans la Manche, au sud de l'île de Wight et en dehors des eaux territoriales britanniques. Aucun blessé ni dégât n'a été signalé. C'est la fin de ce flash, une très bonne journée à notre écoute.
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5: Et plus précisément notre sélection quoi, parmi les sorties ciné de ce mercredi 17 juin. On commence bien sûr avec le film événement Toy Story 5, réalisé par Andrew Stanton, avec les voix de Tom Hanks et Tim Allen pour la version originale. Et du côté des voix françaises, on retrouve Richard Darbois, Pierre Ninet, Jonathan Cohen ou encore Pascal Zadi. Woody Buzz et toute la bande reviennent donc pour une nouvelle aventure, cette fois confrontée au monde des écrans et des nouvelles technologies. Côté films d'auteurs et internationaux, il y a L'illusion de Yakushima de Naomi Kawase avec Vicky Krieps, un drame sensible entre la France et le Japon autour du don d'organes et de la culture japonaise. Côté cinéma français, Giacomo de Baptiste Drapeau avec Xavier Lacaille, une comédie actuelle sur le monde des influenceurs et la quête de Buzz. Un film original et poétique, La baleine et le musicien de Valentin Paoli, un documentaire étonnant autour d'un musicien qui tente de communiquer avec une baleine. Allez, à signaler aussi Backrooms de Ken Parson, un film entre horreur et science-fiction inspiré d'un phénomène internet mystérieux. Et puis il y a aussi plus léger Manu Payet dans Deviens génial ou Élodie Bouchèze dans Ulysse. Bon ciné.
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4: Et c'est une histoire à la fois folle et inspirante. Un supporter écossais a parcouru près de 5600 km à pied pour assister au premier match de l'Écosse face à Haïti à Boston, le tout vêtu de son traditionnel kilt. Parti en février de Los Angeles, il a traversé routes, villes et paysages, attirant la curiosité partout sur son passage. Un périple qui n'était toutefois pas qu'un défi sportif. Il a permis de récolter près d'un million de livres sterling, soit environ 1,15 million d'euros. Une somme destinée à soutenir une association qui défend la santé mentale des hommes. Je veux montrer aux hommes que montrer ses émotions n'est pas une faiblesse, c'est simplement être humain, a-t-il précisé. Accueilli sous les vivas et les sonneries de cornemuse à son arrivée à Boston, il a aussi été appelé en personne par le premier ministre écossais qui a participé au don au nom de l'exécutif.

mystérieuse. En 10 ans, il avait mené au plus haut cette formation considérée comme la première à avoir fait découvrir la musique grunge au grand public. Son corps a été retrouvé dans la véranda de sa maison de Seattle. D'après le médecin légiste, il est mort 3 jours plus tôt. Officiellement, il s'est suicidé après avoir absorbé une forte dose d'héroïne. Ses fans affirment qu'il a été assassiné. Il faut savoir qu'il avait suivi en vain plusieurs cures de désintoxication, notamment en Californie. Ses jeunes années l'avaient particulièrement marqué. Chassé du domicile familial durant son adolescence, il s'est fait remarquer en brisant une guitare sur scène à la fin d'un concert parce qu'il estimait la prestation médiocre. On ne compte plus les instruments cassés depuis sur les plateaux. Cette forme de provocation faisait partie de l'image du groupe. Il était aussi depuis 2 ans l'époux de Courtney Love, qui lui a donné une fille. La mort de Kurt Cobain, annotée en 1994. Et en 1994, on écoute le groupe suédois Ace of Base avec le titre Happy Nation. En France, ce titre rentre à la 37e place le 16 octobre 1993 et atteint la première place du top le 5 février 1994. Voici

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2: Bonjour à tous. Dans l'actualité cinéma du jour, on parle de la sortie de la comédie Tombée du ciel dans les salles de cinéma dès le 12 août prochain avec notamment Fred Testo et Josiane Balasco. Iliès mène une vie joyeuse dans la banlieue de Roubaix. Seul problème, le bac. Après avoir échoué par deux fois, c'est sa dernière chance de l'avoir et de rendre enfin fiers ses parents. Mais un incendie survient pendant le bac blond et on l'accuse d'en être à l'origine. Exclu donc de son lycée, il doit quitter son quartier et aller dans le seul établissement qu'il accepte, le pensionnat catholique de Saint-Albert-le-Grand en Bourgogne. Entre choc des cultures et quête de rédemption, Iliès va devoir surmonter ses préjugés et même ceux des autres. Tombée du ciel dans les salles de cinéma, ça se passera dès le 12 août prochain. On se retrouve très vite avec d'autres films à découvrir.
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5: Ce 17 juin marque la journée mondiale de lutte contre la désertification et la sécheresse, une initiative des Nations Unies pour alerter sur la dégradation des sols et les enjeux liés à l'eau et au climat. Et puis sur certains sites, on trouve aussi la journée internationale du surf à propos d'eau. Mais elle est réellement programmée le 3e samedi de juin, donc à la fin de la semaine. Alors pour aujourd'hui, je propose de faire comme Brice de Nice, cette journée on va la casser. Mais promis, les vagues seront bien là dans quelques jours.
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2: Voici ma sélection télé pour ce mercredi 17 juin avec ce soir sur TF1 la série Good American Family à 21h10. Sur France 2, Danse ta vie, téléfilm. Sur France 3, Des racines et des ailes, passion patrimoine, terroir d'excellence dans les Alpes provençales. C'est présenté par Carole Gaessler. Sur M6, Coupe du monde de la FIFA, le mag à 21h05 en direct, présenté par Ophélie Meunier avant le match. Angleterre-Croatie à 21h50. Sur France 4, ce soir, vous allez retrouver le concert 100% Johnny live à la Tour Eiffel. Concert enregistré en juin 2000 depuis le Champ de Mars à Paris. Sur W9, Star 80, histoire d'un phénomène culte, documentaire. Sur TMC, Chasse gardée avec Hakim Djemili et Camille Lou, film. Ce soir sur C Star, les saveurs du palais avec notamment Catherine Fro et Jean Dormesson. Sur TF1 série film La mécanique de l'ombre avec François Cluzet. Brise de Nice sur Sister avec Jean Dujardin et Clovis Cornillac. Enfin sur RMC Story, Mon curé chez les nudistes, film de 1982 avec notamment Paul Prébois. Bon zapping!
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5: Et à quelques jours du solstice d'été, on va citer Albert Camus. Au fond de l'hiver, j'apprenais enfin qu'il y avait en moi un été invincible. Eh bien, j'espère qu'il sera invincible pour vous l'été qui arrive ce week-end. En attendant, belle journée à vous. Nous fêterons demain les Léons et je serai à nouveau au rendez-vous pour vous réveiller au son du RIP. Au revoir, à demain.
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Merci à toutes et à tous. J'ai envie de dédier ce concert à deux amis qui nous ont quittés, fans de toujours, François-Xavier et... et notre guitariste Angélique Robert de Fer.

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0: est 9h.
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0: Il est 10 heures.
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0: Il est 11h.
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0: Et le César du meilleur premier film est attribué à...
1: Parce que si je voulais me lancer dans la psychanalyse, j'ajouterais que c'est le roi des cons.
2: Salut à tous et bienvenue dans Toiles et Sillons, l'émission qui écoute le cinéma. J'espère que vous allez bien. Toiles et Sillons, c'est une heure de bandes annonces, de musique, de films, de chansons, de films. Et nous partirons en guerre tout à l'heure avec une interview du général de Gaulle, figurez-vous. Eh oui, on est comme ça. Vous le savez, si vous voulez retrouver toutes les émissions de Toiles et Sillons, vous pouvez le faire sur toilesetsillons.fr. Les émissions sont à écouter en streaming, à télécharger ou à podcaster. Et vous aurez la bande-annonce du film Focus du jour et l'interview en intégralité et en vidéo. On commence comme d'habitude en chanson. Très bientôt sort le nouveau Toy Story 5, réalisé par Andrew Stanton et McKenna Harris. C'est Taylor Swift qui chante la chanson du film « I knew it, I knew you ». C'est parti.

0: Taylor Swift avec la chanson du film Toy Story 5, I Knew You, une première bande-annonce dans ce Toys et Sion, un film qui ne sortira pas en salle chez nous, mais uniquement sur la plateforme Amazon Prime. C'est la nouvelle adaptation des Maîtres de l'Univers. C'est réalisé par Travis Knight. C'est avec Nicolas Galitzine et Camilla Mendes. On va écouter la bande-annonce des Maîtres de l'Univers et ensuite un extrait de la musique signée Daniel Pemberton.
1: Toutes ces choses qui n'existent que dans les légendes et les contes de fées. D'où je viens, ces choses-là sont bien réelles. Pourquoi m'avez-vous fait partir?
2: Pour te protéger. Je t'ai envoyé dans le seul endroit où je savais qu'il ne te trouverait jamais. La Terre.
3: Ton obsession pour les épées et tous tes trucs de geek, ça passe pas vraiment avec les ressources humaines.
1: Je sais que ça peut paraître dingue, mais cette épée, c'est grâce à elle que je vais rentrer chez moi.
4: Monsieur, c'est interdit de faire ça.
5: Rassurez-vous, c'est mon épée.
4: Accroche-toi, ça va secouer.
1: Qu'est-ce que je dois faire? Prends ton épée et défends-la.

Un petit saut dans le temps pour nous retrouver en 1939 avec un film d'Alfred Hitchcock, La Taverne de la Jamaïque, avec Charlton, Leslie Banks et Maureen O'Hara. Nous avons entendu la musique de Eric Fenby. On va revenir un peu plus près de nous, mais enfin, quand même, ça fait bientôt 50 ans quand même. Un mauvais fils, un film très beau de Claude Sautet.

0: T'es un chef, toi? D'habitude, les Français, ils tiennent pas trois jours.
1: Ici, c'est l'hygiène mentale, pas la police.
2: Au fond, si on t'avait pas arrêté, tu serais devenu un vrai trafiquant de drogue professionnel.
3: Ça a l'air d'aller.
4: Ouais.
5: Depuis que je suis rentré ici, il m'est arrivé quelque chose qui m'est pas arrivé depuis longtemps.
6: T'as pas compris qu'elle est morte à cause de toi? Que c'est toi qui l'as tuée?
7: Il n'y a qu'à vous jeter, ça ira plus vite.
5: Ne me parlez pas comme ça, hein. Ça fait 5 ans que je n'y avais pas touché.
3: Il y a une femme entre vous qui ne reviendra pas. Je peux rien y faire non plus.

0: Une comédie italienne de 1982, Il paramedico, l'infirmier, un film de Sergio Nasca avec Rossano Brazzi et Antonia Carmi. Il y avait bien sûr Edwige Fenech qui a beaucoup tourné en Italie. On a entendu la musique de Armando Trovajoli. La bataille de Gaulle, l'âge de fer, c'est la première partie du diptyque d'Antonin Baudry sur le général de Gaulle pendant la Seconde Guerre mondiale. C'est Simon Abkarian qui joue le rôle du général de Gaulle. On retrouve toute une pléiade d'acteurs également, et Simon Russell Beale normalement, notamment, qui joue le rôle de Churchill. Nous sommes en juin 1940, la France s'effondre et signe l'armistice. Au milieu du chaos, un homme refuse de céder. Seul contre tous, ce général inconnu s'échappe vers Londres pour sauver ce qu'il reste d'un rêve, la liberté. Sans armée, sans appui, sans espoir, mais avec une folle conviction, la France, sa France, n'a pas déposé les armes. Il tente un ultime pari, convaincre le monde que la bataille de France n'est ni terminée ni perdue. La réalité est têtue et lui donne tort. Mais peu à peu, se lève autour de lui, en Angleterre, en France et en Afrique, des résistants de l'ombre, des lycéens révoltés, des soldats déterminés. Leur foi, leur audace, leur rage de liberté défient l'histoire, qui semblait pourtant écrite d'avance. Avant d'entendre la musique de la bataille de Gaulle composée par Volker Bertelmann, je vous propose d'écouter un extrait d'interview de Simon Abkarian et Antonin Baudry, une interview réalisée au Festival de Cannes, qui nous parle de ce film, de ce scénario La bataille de Gaulle. À noter que dans quelques semaines sortira la deuxième partie qui s'appelle La bataille de Gaulle, partie 2, J'écris ton nom.
1: Moi, je ne sais pas si je vais pouvoir rejouer. Quand j'arrête un film ou une pièce de théâtre, je ne sais pas, quand on me présente un texte, je ne sais mais vraiment pas par où je vais passer, quoi. Je suis dans un état d'euphorie un peu, parce que ça fait 2 ans que moi j'ai fini de tourner, c'est ça, hein. Ça fait à peu près 2 ans que j'ai fini de tourner. Et je me dis, j'attendais, en fait, ma vie n'était pas en suspens par rapport à la sortie de ce film, mais c'est vrai que j'avais besoin que les gens, voilà, que ça aille à la rencontre du public, quoi. J'avais besoin de ça. Et j'en suis très heureux, je suis très heureux d'être à Cannes avec ce film, mais vraiment.
2: Pour pouvoir travailler, il faut que je puisse sentir. Tout repose sur l'accès à mes émotions. J'ai pas de moyen extérieur de savoir si quand je fais un geste de montage, un geste de mixage, quand je dirige un comédien, quand j'écris, il n'y a rien à l'extérieur qui va me dire si c'est juste ou pas. Il y a seulement mon émotion. Donc la pression, ça fait partie de mon travail de ne pas la ressentir, de la mettre à l'écart, sinon je peux pas travailler.
1: C'est pas la pression par rapport à la figure tutélaire comme ça, iconique du général. Si pression il y a, c'est par rapport au scénario, quoi. C'est-à-dire, oh là là. Et comment je vais, par où je vais passer, par où on va passer pour arriver. Et finalement, tout reprend sa place parce qu'il y a le réalisateur, il y a le cadreur, il y a mes partenaires avec qui je travaille. Et puis, quand on a fait ce travail-là, on s'est enfermé en fait. On a été sourd au fracas du monde. Sourd à tout ce qu'il y avait autour, non pas, mais pour mieux le dire, non pas pour l'oublier ou le nier, le monde, mais pour mieux le raconter, pour mieux le dire. À un moment donné, je pense que c'est important, comme les gens qui s'enferment dans leur cellule pour dessiner. Nous, notre cellule, c'était le cadre, la lumière, la parole dite, le mot qui fait que une acuité incroyable, où il y a un mot qui va faire, donc okay, j'ai compris, on y va, et tac, tac, tac, oh, on retourne la scène et boum.
3: As the situation gets darker and darker, surrender now seems inevitable. Only a madman would continue this fight.
4: Le gouvernement français vous a déchu de votre nationalité.
5: Et la cour martiale vous a condamné à mort.
6: Autre chose?
7: Partout, des réseaux sont en train de se former. Ils ont la rage au cœur. Ils veulent se battre.
8: La France n'a pas capitulé.
9: Vous n'êtes pas la France!
10: Nous sommes la France.
11: Vous?
10: Nous.
12: You chose our side, the side of freedom. You see a child attacked by savages, you'd step in.
13: La France n'est pas un enfant, monsieur le président. Elle a toujours continué à se battre.
11: Roosevelt compte occuper la France, l'amputer d'un tiers.
13: Perhaps we need to talk to Roosevelt.
11: No.
14: Anthony, we need to win this war.
11: Une seule bataille décidera de tout, et je vous la confie.
15: À partir de mon ordre de feu, celui qui n'attaquera pas l'ennemi à chaque fois qu'il le peut fera relever ton commandement.
11: Je n'ai pas d'autre option.
16: Je veux que le monde sache que nous sommes invaincus.
17: Les Français libres.
18: J'y arriverai.
17: Ne reculons pas.
16: Nous ne nous soumettons pas.
11: Je suis seul face à l'Amérique et seul l'Amérique compte.

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0: C'est Victoria Sio, presque un sosie vocal de Céline Dion, qui prêtait sa voix pour chanter les chansons de Céline Dion dans le film Aline de Valérie Lemercier en 2020. On l'a entendu avec une reprise en anglais d'une chanson de Jean-Jacques Goldman, Let's Talk About Love. Et puis à l'instant, c'était un film de Claude Pinoteau avec Yves Montand en 1976, le grand escogriffe. On y retrouvait également Claude Brasseur et Agostina Belli avec une musique de Georges Delerue. Et nous voici arrivés à la fin de ce Toiles et Sillons. J'espère que vous avez passé un très bon moment à l'écoute de l'émission qui écoute le cinéma. On se retrouve sur Internet pour tout savoir des films dont on a parlé aujourd'hui. Vous retrouvez les émissions à télécharger, à podcaster ou à écouter en streaming sur le site. Vous aurez l'intégralité de l'interview d'Antonin Baudry et Simon Abkarian dont nous avons entendu des extraits tout à l'heure. Toiles et Sillons. On se quitte avec le nouveau carton de Monsieur Steven Spielberg qui renoue avec sa passion pour les extraterrestres. Disclosure Day, c'est le nouveau film de Steven Spielberg avec Emily Blunt et Josh O'Connor. On y retrouve aussi Colin Firth. On va écouter la bande-annonce du film et ensuite la musique signée bien sûr du compère historique de Steven Spielberg, John Williams. Je vous laisse avec les extraterrestres et on se retrouve très vite pour un nouveau Toiles et Sillons. D'ici là, portez-vous bien. Salut!
1: Si tu découvrais que nous ne sommes pas seuls, si quelqu'un te le montrait, te le prouvait, ça te ferait peur?
2: Bonjour, Kansas City. Jetons un œil à la situation. Jetons un œil à... Aujourd'hui, nous sommes... 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
3: Yeah.

0: gens ont droit à la vérité. Elle appartient à toute l'humanité, 7 milliards de personnes.
1: Qu'est-ce que c'est ?
0: Tu me croirais pas si je te le disais. Il vaut mieux que je te le montre.
1: Qu'est-ce que tu vas faire ?
0: Je vais tout révéler. Au monde entier. Une fois pour toutes.
2: Les gens se posent des questions. Ils sont confrontés à l'inconnu.
3: Ils arrivent ! Ils arrivent !
2: Ils ont une soif éperdue de vérité.
1: Il y en a d'autres, tu penses ?
4: Pourquoi aurait-il créé un univers aussi vaste ? Si nous étions les seuls à en profiter ?

0: La tourne silence.
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0: Il est midi.
1: Bonjour, le Parlement a entériné hier l'allongement de la durée de rétention administrative pour les étrangers en situation irrégulière et jugée dangereuse. Une mesure critiquée à gauche mais présentée à droite et au centre comme une réponse au meurtre de la jeune Philippine en 2024. Cette proposition de loi portée par l'élu Renaissance Charles Rodwell a été soutenue par le gouvernement, la droite et le Rassemblement national. Mauvaise nouvelle pour l'économie française après une contraction inattendue de l'activité à moins 0,1% au premier trimestre. Le PIB peine toujours à redécoller. Dans ses nouvelles prévisions publiées hier, la Banque de France anticipe une croissance nulle au deuxième trimestre. L'État sommet de réagir davantage face au fléau des algues vertes. La cour administrative d'appel de Nantes lui a ordonné de réparer le préjudice écologique en baie de Saint-Brieuc dans les Côtes d'Armor et de prévenir l'aggravation des dommages dans un délai de 6 mois. Une décision qui vient confirmer une condamnation en première instance en 2023. Des perquisitions ont été menées lundi et mardi à la mairie de Nice, mais aussi à la préfecture et dans les locaux de police de la ville. Elles s'inscrivent dans le cadre de l'information judiciaire ouverte sur la sécurisation de la promenade des Anglais lors de l'attentat de 2016. De nombreuses victimes réclament depuis des années un procès des responsables de la sécurité. Un yacht immatriculé au Royaume-Uni a signalé qu'un navire de guerre russe a tiré près de lui des coups de semonce dans la Manche, au sud de l'île de Wight et en dehors des eaux territoriales britanniques. Aucun blessé ni dégâts n'a été signalé. C'est la fin de ce flash, une très bonne journée à notre écoute. Bonjour, football, Coupe du Monde pour son entrée dans la compétition. Hier, l'équipe de France a dominé le Sénégal 3-1. Les Bleus ont offert une réaction spectaculaire au retour des vestiaires, dominant nettement les Lions de la Teranga pour multiplier les occasions et marquer 3 fois. Auteur d'un doublé, Kylian Mbappé est désormais le meilleur buteur de l'histoire des Bleus avec 58 réalisations. Les partenaires d'Olys ont désormais rendez-vous avec l'Irak le lundi 22 juin, puis la Norvège le vendredi 26. Deux légendes du tennis de retour à Wimbledon, Serena et Venus Williams ont reçu en effet une invitation des organisateurs pour disputer ensemble le tournoi de double du 29 juin au 12 juillet. Les deux sœurs ont repris leur carrière après une longue pause à l'été 2025 pour Venus, bientôt 46 ans, et début juin au tournoi du Queens pour Serena, 44 ans. Elles ont remporté 14 tournois du Grand Chelem en double, dont celui de Wimbledon à 6 reprises pour la dernière fois, c'était en 2016. Tennis toujours, ils étaient 5 Français au premier tour du tournoi ATP du Queens, ils seront 3 en 8e de finale. Adrien Manarino, Corentin Moutet et Hugo Humbert, ce dernier 33e mondial, était opposé pour son entrée en lice à Marin Cilic, ancien finaliste de Wimbledon, mais désormais 46e mondial et loin de son meilleur niveau. Le Français s'est imposé sur le score de 7-5-6-3 en 1h21 pour sa deuxième confrontation face aux Croates. Il sera opposé pour une place en quart de finale au 60e mondial Ahmad Medjedovic, qui a battu dans le même temps Arthur Hinderknecht. Malgré un bien meilleur classement, le Français s'est incliné après deux tie-breaks 7-5 puis 7-4 en 1h43 de jeu. Formule 1, le classement du Grand Prix de Monaco va peut-être à nouveau être chamboulé 9 jours après sa tenue. McLaren vient de faire appel de la décision de la FIA concernant le reclassement de Pierre Gasly. Ces événements sont dus aux problèmes de chronométrage dans les stands qui a provoqué de nombreuses pénalités pour excès de vitesse qui n'avaient pas lieu d'être. Mercedes et Red Bull ont aussi fait part de leur envie de porter réclamation. C'est la fin de ce Flash Sport, une très bonne journée à toutes et à tous.
2: Bonjour à tous. Le record pour Mbappé, il est tombé ce mardi soir. L'équipe de France a dominé le Sénégal 3-1 à New York avec un doublé du capitaine, 66e, 90e plus 6, qui devient ainsi le meilleur buteur de l'histoire des Bleus, 58 buts, et le meilleur buteur français en Coupe du Monde, 14 réalisations. Bradley Barcola a aussi marqué, 82e, tandis qu'Ibrahim Mbaye a réduit l'écart en fin de match, 90e plus 5. Dans le groupe I, la Norvège a écrasé l'Irak 4-1 à Boston dans la nuit. Lionel Messi a lui aussi marqué ce mercredi matin contre l'Algérie à 3h, heure de Paris, devenant l'un des deux seuls joueurs à briller dans 5 mondiaux différents, aux côtés de Cristiano Ronaldo. Côté autres résultats, l'Iran et la Nouvelle-Zélande ont fait match nul 2-2 lundi, tout comme l'Arabie Saoudite et l'Uruguay mardi 1-1. Balogun, Ayari, Havertz et Just mènent pour l'instant le classement des buteurs avec 2 buts chacun. L'Autriche et la Jordanie viennent de s'affronter ce matin dans le groupe J, place ce mercredi soir au au Portugal contre la République démocratique du Congo à 19h, puis à l'Angleterre face à la Croatie à 22h. La suite à suivre. Belle écoute.
0: Bienvenue dans l'alphabet en chanson. Aujourd'hui, c'est comme Louis Chédid. Il est né le 1er janvier 1948 au Liban. Il grandit dans une famille d'intellectuels. Sa mère est l'écrivain André Chédid, tandis que son père, Louis Selim, est un biologiste reconnu. Il déménage rapidement à Paris et s'initie au chant dans la compagnie des petits chanteurs à la Croix de Bois. En 1970, il devient assistant sur les plateaux de tournage, mais songe à se consacrer à la chanson. Remarqué par le directeur artistique de Barclay en 1973, il enregistre son premier album, Balbutiement. Le chanteur enchaîne alors les disques au rythme d'une sortie par an et rencontre le succès avec les titres Label ou encore Anne, ma sœur Anne. En 2003, il compose le spectacle musical Le Soldat Rose, dont il confie le premier rôle à son fils, le chanteur M. L'artiste, au texte engagé et poétique, s'est également confié à son public dans une autobiographie touchante parue en 1992, 40 berges bleues. L'auteur de la bande originale du film Pino Simple Flic a depuis consacré un album à l'un de ses chanteurs fétiches, Nino Ferrer. L'album « Deux fois l'infini » sorti en 2013 rend hommage au franco-italien et a rencontré un succès critique mérité. Voici Louis Chédid, Anne, ma sœur Anne.

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2: Bonjour à tous, aujourd'hui, gros plan sur Bonnie Tyler. Bonnie Tyler voit le jour le 8 juin 1951 dans un petit village minier du Pays de Galles. Née Gaynor Hopkins, elle grandit dans une famille ouvrière nombreuse entourée de trois sœurs et deux frères. Chez les Hopkins, la musique est une affaire de famille, son papa est mineur, sa maman est passionnée d'opéra et ses frères et sœurs s'essayent également à la chanson. Elle fait ses premières armes dans les églises locales avant de remporter un concours de chant à l'âge de 17 ans. C'est en 1977 que sa carrière décolle véritablement avec la sortie de son premier album. Pourtant, un événement médical change le cours de son destin, opéré des cordes vocales. Elle ne respecte pas le repos imposé et sa voix devient durablement rauque. Ce qui aurait pu être un drame devient sa marque de fabrique sur un album sorti en 1978. Elle rencontre le producteur Jim Steinman. Cette collaboration donne naissance à l'album culte Faster, sorti en 1983, incluant le chef-d'œuvre Total Eclipse of the Heart en 1983 toujours, qui trône donc au sommet des charts

0: Montréal, où elle vit depuis de nombreuses années. Côté cœur, Bonnie Tyler rencontre Robert Sullivan, un promoteur immobilier et ancien judoka olympique, alors qu'elle chante encore dans des clubs du côté de l'Angleterre. Le couple se marie en juillet 1973. Ensemble, ils ont traversé les épreuves, notamment la douleur d'une fausse couche lorsque la chanteuse avait 39 ans. Le couple n'aura pas d'enfants ensemble. On se retrouve très vite avec d'autres infos.
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0: Bonjour à tous. Dans l'actualité cinéma du jour, on parle de la sortie de la comédie Tombée du ciel dans les salles de cinéma dès le 12 août prochain avec notamment Fred Testo et Josiane Balasco. Iliès mène une vie joyeuse dans la banlieue de Roubaix. Seul problème, le bac. Après avoir échoué par deux fois, c'est sa dernière chance de l'avoir et de rendre enfin fiers ses parents. Mais un incendie survient pendant le bac blanc et on l'accuse d'en être à l'origine. Exclu donc de son lycée, il doit quitter son quartier et aller dans le seul établissement qu'il accepte, le pensionnat catholique de Saint-Albert-le-Grand en Bourgogne. Entre choc des cultures et quête de rédemption, Iliès va devoir surmonter ses préjugés et même ceux des autres. Tombée du ciel dans les salles de cinéma, ça se passera dès le 12 août prochain. On se retrouve très vite avec d'autres films à découvrir.
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6: Voici ma sélection télé pour ce mercredi 17 juin avec ce soir sur TF1 la série Good American Family à 21h10. Sur France 2, Danse ta vie, téléfilm. Sur France 3, Des racines et des ailes, passion patrimoine, terroir d'excellence dans les Alpes provençales. C'est présenté par Carole Gaessler. Sur M6, Coupe du monde de la FIFA, le mag à 21h05 en direct, présenté par Ophélie Meunier avant le match. Angleterre-Croatie à 21h50. Sur France 4, ce soir, vous allez retrouver le concert 100% Johnny live à la Tour Eiffel. Concert enregistré en juin 2000 depuis le Champ de Mars à Paris. Sur W9, Star 80, histoire d'un phénomène culte, documentaire. Sur TMC, Chasse gardée avec Hakim Jemili et Camille Lou, film. Ce soir sur ces stars, les saveurs du palais avec notamment Catherine Fraud et Jean d'Ormesson. Sur TF1 série film La mécanique de l'ombre avec François Cluzet. Brise de Nice sur Sister avec Jean Dujardin et Clovis Cornillac. Enfin sur RMC Story, Mon curé chez les nudistes, film de 1982 avec notamment Paul Prébois. Bon zapping!

Bonjour à tous et merci d'être fidèles à ce rendez-vous face A, face B, rendez-vous hebdomadaire consacré aux chansons à thème, avec les plus belles pépites de notre discothèque et quelques documents sonores. Aujourd'hui, c'est du soleil que je vous envoie par les ondes, avec un thème consacré à la salsa, des chansons qui parlent de ce type musical, sur lequel je ne m'étendrai pas quant à sa définition réelle, cette demi-heure n'y suffirait pas, mais pour nous résumer, on peut dire que c'est un genre musical mélange de pas mal d'autres styles venus principalement d'Amérique du Sud et des Caraïbes. Et voici un des plus grands représentants du genre, Atsuki Ta, qui nous assure que la salsa, c'est pas compliqué.

La salsa, c'est pas compliqué, à entendre comme ça du moins. C'était Luis Agúmedes Rodríguez, connu sous le nom de Azuquita, ce qui veut dire petit sucre. C'est un chanteur né au Panama, à Colón précisément, le 18 février 1946, qui a commencé sa carrière une vingtaine d'années plus tard, en débutant lors d'un radio-crochet organisé par Radio Programas Continentales dans son pays natal, un programme qui recherchait déjà les stars de l'époque, comme quoi le principe n'est pas nouveau. Toujours à propos de salsa, nous voici en 1980 maintenant, avec le retour, on pourrait dire, d'un groupe fort connu une vingtaine d'années plus tôt, Los Machucambos, la salsa des tomates.

Salsa de tomate, une chanson à la sauce tomate, on pourrait dire, par Los Machucombos en 1980, un trio qui a connu donc le succès à partir du début des 60s. Vous vous souvenez sûrement de titres comme Pepito ou de leur version de la Bamba. Voici maintenant un autre grand spécialiste de la salsa, c'est notre thème aujourd'hui dans Face à Face B, de son vrai nom Gilberto Calderón, qui était né en 1931 et a disparu le 15 février 2009. Il a eu pour particularité de remplacer une partie de cuivre de son orchestre par un vibraphone, ce qui a donné un son tout à fait nouveau à l'époque, et a accompagné des gens aussi prestigieux que Harry Belafonte, James Brown ou Judy Garland. Voici Joe Cuba dans un de ses grands succès des 60s, Salsa

0: Salsa Ibembe, c'était Joe Kuba et son sextet. Joe Kuba a joué avec cette formation, le sextetto Joe Kuba, formé en 1955, pendant au minimum une bonne dizaine d'années.
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0: Et à propos maintenant de salsa à la française dans Face A Face B, voici un personnage assez inclassable dans le monde de la chanson française. Il s'agit d'Yvan Dautin, né le 6 mai 1945 à Saint-Jean-de-Monts, qui a commencé sa carrière discographique en 1968 avec un 45 tours devenu plutôt rare, sur le label Pathé Marconi, suivi d'assez près par quelque chose qui a fait un succès tout à fait intéressant, la Méduse de la plage de Saint-Malo, souvenez-vous. Yvan Dautin est également acteur de cinéma, comédien de télévision, de théâtre aussi. Je n'aurai pas le temps, hélas, de vous donner son pédigré complet aujourd'hui. Par contre, j'ai eu le plaisir d'avoir Yvan Dautin au téléphone il y a quelques jours pour se remémorer ensemble la chanson qu'il a sortie en 1979 intitulée « Est-ce que c'est salsa ?»
2: Est-ce que c'est salsa ? C'est-à-dire que la salsa n'était pas encore connue en France, plus ou moins, quoi. C'est la première salsa made in France. Je trouvais ça intéressant et donc on avait travaillé avec Henri Guédon. C'était Alain Ledoux-Arin qui était le guitariste de Le Forestier, qui malheureusement nous a quittés. Voilà, il est mort assez jeune. Bon, il avait fait la musique et c'était parti d'un truc de mots. C'est, est-ce que c'est salsa ? C'est-à-dire j'avais trouvé un jeu de mots que tout le monde peut trouver. Est-ce que c'est salsa ? C'est-à-dire est-ce que c'est dégueulasse, quoi.
0: Voilà, oui.
2: Dois-je aller au pressing ? Alors j'annonçais toujours cette chanson, je le fais encore aujourd'hui. En 1979.
0: Voilà, une chanson qui a fait un joli petit succès, on peut dire.
2: Oui, enfin petit quand même. Hein. C'était un 45 tours, c'était la Mes Adieux à RCA, si tu veux, c'était un 45 tours. Il est passé en radio très peu, finalement. C'est pas un de mes grands succès, mais c'est quand même un truc dont je me sers toujours sur scène.
0: Et c'est devenu une petite pépite assez rare, puisqu'on ne trouve plus du tout ce 45 tours.
2: Ben voilà.

Est-ce que c'est salsa ? Ben, on sait toujours pas. C'était Yvan Dotin avec ce 45 tours, rare maintenant, de 1979. Merci à Yvan Dotin pour ses quelques souvenirs à propos de cette chanson. Et merci au passage à Patrick Boez de m'avoir fourni ce titre devenu quasiment introuvable. Voici maintenant un autre grand nom du monde de la salsa, ça va certainement vous dire quelque chose, Tito Puente, Salsa y Sabor.

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1: Salsa y sabor, c'était Tito Puente, de son vrai nom Ernesto Antonio Puente Jr., né le 20 avril 1923 à New York et disparu dans la même ville le 1er juin 2000. Il était d'origine portoricaine et a eu pour particularité d'enregistrer une centaine d'albums au cours de sa carrière.
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1: Voici, dans un tout autre style, Sanseverino, un chanteur que vous connaissez sûrement de son vrai nom Stéphane Sanseverino, qui a un certain parcours lui aussi, puisque né en octobre 1961, et dont on va écouter un extrait de son avant-dernier album, Les Faux Albins, sur lequel on trouve cette étonnante reprise de la salsa du démon.
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1: La salsa du démon, reprise 29 ans plus tard, 29 ans après l'original que vous connaissez bien sûr par le grand orchestre du Splendide qui était sorti en novembre 1980 sur un 33 tours intitulé Théâtre de la Porte Saint-Martin. De la salsa en voici encore avec Philippe Laville, de la salsa à la française, mais Philippe Laville étant né à Fort-de-France, il maîtrise assez bien son sujet je crois. Voici une face B de 45 tours sortie en 1986 avec Salsa Parasol. Paris.

Salsa Parasol en 1986, c'était Philippe Laville, dont l'activité artistique continue, comme pour Yvan Dotin, dont on parlait tout à l'heure, puisqu'un album intitulé La Part des Anges est sorti en 2011 et une participation à la croisière série télé Famille Je vous aime a permis à Philippe Laville d'apparaître à l'écran en cette année 2013. Face à Face B, ça va se terminer pour aujourd'hui. Au micro, c'était Michel Gosselin. Notre thème, les chansons qui parlent de salsa. Et on va terminer notre tour d'horizon avec de la salsa salvadorienne. Une compilation sortie en 2004, L'Omerreur de la Salsa, le meilleur de la salsa, ça vient aussi de la région du Salvador, c'est la salsa clavée avec sa version étonnante de Hotel California. Bye bye, salut, à la semaine prochaine.

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13h. 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

0: Il est 14h.
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0: Il est 15h.
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0: Il est 16h.
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0: Il est 17h.
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0: Il est 18h. Il est 18h.
1: Bonjour, le ministre de l'Éducation nationale, Édouard Geffrey, a annoncé ce matin que pour les examens, si lundi des chefs d'établissement constatent qu'il n'est pas possible d'accueillir des épreuves dans de bonnes conditions, elles pourront être décalées de quelques jours. Les candidats et les membres des jurys seront prévenus quelques jours avant ou plus tard vendredi matin. Pour autant, le ministre n'a pas fixé de température à partir de laquelle ces épreuves seront automatiquement reportées. Près de 70% des Français préfèrent gagner davantage plutôt que d'avoir un meilleur équilibre entre vie professionnelle et vie personnelle, selon une étude IFOP pour la Fondation Travailler Autrement. Ce résultat montre des chiffres comparables à 2008 et marque une rupture par rapport aux années post-pandémie de Covid-19. En 2022, 61% des actifs étaient plus attachés au temps libre qu'au salaire. Éric Ciotti, maire UDR de Nice, va porter plainte contre le ministre des Transports devant la Cour de justice de la République. L'ancien patron des Républicains accuse Philippe Tabarot de l'avoir menacé et a écrit au Premier ministre Sébastien Lecornu pour lui demander de le limoger. Après 2 mois de négociations, les syndicats de médecins et l'assurance maladie n'ont pas réussi à trouver un accord pour contenir les dépenses d'imagerie médicale. Des baisses de tarifs de certains actes seront donc imposées aux praticiens en juillet. Alors que le G7 s'achève ce mercredi à Évian, l'accord conclu entre l'Iran et les États-Unis doit être signé vendredi au Bürgenstock, près de Lucerne, en Suisse. En attendant, l'Iran a menacé Israël d'une réponse sévère après de nouvelles frappes contre le sud Liban ce matin. C'est la fin de ce flash, une très bonne journée à toutes et à tous. Bonjour, football, Coupe du Monde pour son entrée dans la compétition. Hier, l'équipe de France a dominé le Sénégal 3-1. Les Bleus ont offert une réaction spectaculaire au retour des vestiaires, dominant nettement les Lions de la Teranga pour multiplier les occasions et marquer 3 fois. Auteur d'un doublé, Kylian Mbappé est désormais le meilleur buteur de l'histoire des Bleus avec 58 réalisations. Les partenaires d'Olys ont désormais rendez-vous avec l'Irak le lundi 22 juin, puis la Norvège le vendredi 26. Deux légendes du tennis de retour à Wimbledon, Serena et Venus Williams ont reçu en effet une invitation des organisateurs pour disputer ensemble le tournoi de double du 29 juin au 12 juillet. Les deux seront repris leur carrière après une longue pause à l'été 2025 pour Venus, bientôt 46 ans, et début juin au tournoi du Queens pour Serena, 44 ans. Elles ont remporté 14 tournois du Grand Chelem en double, dont celui de Wimbledon à 6 reprises pour la dernière fois, c'était en 2016. Tennis toujours, ils étaient 5 Français au premier tour du tournoi ATP du Queens, ils seront 3 en 8e de finale. Adrien Manarino, Corentin Moutet et Hugo Humbert, ce dernier 33e mondial, était opposé pour son entrée en lice à Marin Cilic, ancien finaliste de Wimbledon, mais désormais 46e mondial et loin de son meilleur niveau. Le Français s'est imposé sur le score de 7-5-6-3 en 1h21 pour sa deuxième confrontation face aux Croates. Il sera opposé pour une place en quart de finale au 60e mondial Ahmad Medjedovic, qui a battu dans le même temps Arthur Rinderknecht. Malgré un bien meilleur classement, le Français s'est incliné après 2 tie-breaks 7-5 puis 7-4 en 1h43 de jeu. Formule 1, le classement du Grand Prix de Monaco va peut-être à nouveau être chamboulé 9 jours après sa tenue. McLaren vient de faire appel de la décision de la FIA concernant le reclassement de Pierre Gasly. Ces événements sont dus aux problèmes de chronométrage dans les stands qui a provoqué de nombreuses pénalités pour excès de vitesse qui n'avaient pas lieu d'être. Mercedes et Red Bull ont aussi fait part de leur envie de porter réclamation. C'est la fin de ce Flash Sport, une très bonne journée à toutes et à tous.
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2: La météo pour ce jeudi 18 juin, temps très chaud et caniculaire sur les 2/3 du pays. Les températures pour ce jeudi matin, 14 degrés pour Brest, 15 à Cherbourg, 17 degrés à Lille, 18 à Strasbourg, 20 degrés pour Lyon, Paris, Orléans, Biarritz, Bordeaux et Nice, 20 degrés également pour Perpignan et Marseille, 22 à Toulouse. Pour ce jeudi après-midi, entre 23 et 33 degrés sur une moitié nord, il fera 23 en Bretagne, 24 sur la Normandie, 31 sur les Hauts-de-France, 33 degrés sur le Grand Est, 35 en Île-de-France, Centre-Val de Loire et Bourgogne. Dans la moitié sud, entre 27 et 36 degrés. 27 sur le Golfe du Lion, 29 en Corse. 30 degrés sur la Côte d'Azur, 31 à 33 sur la Nouvelle-Aquitaine, 36 degrés sur la vallée du Rhône et l'Occitanie.
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9: Bonjour à tous. Dans l'actualité cinéma du jour, on parle de la sortie de la comédie Tombée du ciel dans les salles de cinéma dès le 12 août prochain avec notamment Fred Testo et Josiane Balasco. Iliès mène une vie joyeuse dans la banlieue de Roubaix. Seul problème, le bac. Après avoir échoué par deux fois, c'est sa dernière chance de l'avoir et de rendre enfin fiers ses parents. Mais un incendie survient pendant le bac blond et on l'accuse d'en être à l'origine. Exclu donc de son lycée, il doit quitter son quartier et aller dans le seul établissement qu'il accepte, le pensionnat catholique de Saint-Albert-le-Grand en Bourgogne. Entre choc des cultures et quête de rédemption, Iliès va devoir surmonter ses préjugés et même ceux des autres. Tombée du ciel dans les salles de cinéma, ça se passera dès le 12 août prochain. On se retrouve très vite avec d'autres films à découvrir.
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10: Voici ma sélection télé pour ce mercredi 17 juin avec ce soir sur TF1 la série Good American Family à 21h10. Sur France 2, Danse ta vie, téléfilm. Sur France 3, Des racines et des ailes, passion patrimoine, terroir d'excellence dans les Alpes provençales. C'est présenté par Carole Gaessler. Sur M6, Coupe du monde de la FIFA, le mag à 21h05 en direct, présenté par Ophélie Meunier avant le match. Angleterre-Croatie à 21h50. Sur France 4, ce soir, vous allez retrouver le concert 100% Johnny live à la Tour Eiffel. Concert enregistré en juin 2000 depuis le Champ de Mars à Paris. Sur W9, Star 80, histoire d'un phénomène culte, documentaire. Sur TMC, Chasse gardée avec Hakim Djemili et Camille Lou, film. Ce soir sur ces stars, les saveurs du palais avec notamment Catherine Fraud et Jean d'Ormesson. Sur TF1 série film La mécanique de l'ombre avec François Cluzet. Brise de Nice sur Sister avec Jean Dujardin et Clovis Cornillac. Enfin sur RMC Story, Mon curé chez les nudistes, film de 1982 avec notamment Paul Prébois. Bon zapping! Entrez dans le grenier de Willy et bienvenue en 1994. Il est compositeur, chanteur et leader du groupe Nirvana. Kurt Cobain est décédé dans des circonstances particulièrement mystérieuses. En 10 ans, il avait mené au plus haut cette formation considérée comme la première à avoir fait découvrir la musique grunge au grand public. Son corps a été retrouvé dans la véranda de sa maison de Seattle. D'après le médecin légiste, il est mort 3 jours plus tôt. Officiellement, il s'est suicidé après avoir absorbé une forte dose d'héroïne. Ses fans affirme qu'il a été assassiné. Il faut savoir qu'il avait suivi en vain plusieurs cures de désintoxication, notamment en Californie. Ses jeunes années l'avaient particulièrement marqué. Chassé du domicile familial durant son adolescence, il s'est fait remarquer en brisant une guitare sur scène à la fin d'un concert parce qu'il estimait la prestation médiocre. On ne compte plus les instruments cassés depuis sur les plateaux. Cette forme de provocation faisait partie de l'image du groupe. Il était aussi depuis 2 ans l'époux de Courtney Love, qui lui a donné une fille. La mort de Kurt Cobain a noté en 1994. Et en 1994, on écoute le groupe suédois Ace of Base avec le titre Happy Nation. En France, ce titre rentre à la 37e place le 16 octobre 1993 et atteint la première place du top le 5 février 1994.

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0: Il est 19h.
1: Bonjour à tous. Le record pour Mbappé, il est tombé ce mardi soir. L'équipe de France a dominé le Sénégal 3-1 à New York avec un doublé du capitaine, 66e, 90e plus 6, qui devient ainsi le meilleur buteur de l'histoire des Bleus, 58 buts, et le meilleur buteur français en Coupe du Monde, 14 réalisations. Bradley Barcola a aussi marqué, 82e, tandis qu'Ibrahim Mbaye a réduit l'écart en fin de match, 90e plus 5. Dans le groupe I, la Norvège a écrasé l'Irak 4-1 à Boston dans la nuit. Lionel Messi a lui aussi marqué ce mercredi matin contre l'Algérie à 3h heure de Paris, devenant l'un des deux seuls joueurs à briller dans 5 mondiaux différents aux côtés de Cristiano Ronaldo. Côté autres résultats, l'Iran et la Nouvelle-Zélande ont fait match nul 2-2 lundi, tout comme l'Arabie Saoudite et l'Uruguay mardi 1-1. Balogun, Ayari, Havertz et Just mènent pour l'instant le classement des buteurs avec 2 buts chacun. L'Autriche et la Jordanie viennent de s'affronter ce matin dans le groupe J. Place ce mercredi soir au Portugal contre la République démocratique du Congo à 19h, puis à l'Angleterre face à la Croatie à 22h. La suite à suivre. Belle écoute.
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3: Bonjour, bonjour et bienvenue à cette émission légèrement différente de La vie est folk, l'émission hebdomadaire de la musique folk ici sur les ondes de Radio Passion et bien d'ailleurs. De la musique largement, mais complètement dans la langue de Shakespeare cette semaine, et vous verrez pourquoi. Démarrons avec une légende de la musique folk.

Oui, vous avez sûrement reconnu la voix de Bob Dylan dans son numéro de 1971, Watching the River Flow. Le morceau qui suit vous donnera peut-être une idée de mon thème pour la semaine. Il vient du groupe québécois, un peu bluegrass, Véranda. Catherine Audrey-Lachapelle, Léandre Joly-Pelletier, Johnny Slapper et Kieran Poile, qui viennent de Montréal. Leur chanson « Toutes les rivières ».

Véranda. Une idée du thème ? D'accord, je confirme qu'il s'agit des morceaux qui mentionnent « rivière » ou « river » dans leur titre. Le troisième morceau vient de Catherine Tickell. Elle vient du nord-est de l'Angleterre et joue les cornemuses de là-bas, les Northumbrian Pipes. Son titre, Casey Waltz et Reed River Girls.

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1: Nous sommes vraiment dans la rivière, alors. Tout à fait autre, pourtant, de l'américaine Natalie Merchant. Le titre, oui, vous le connaissez déjà, River.

Natalie Merchant. Un morceau qu'il serait très difficile à exclure de cette petite compilation date de 1969 et s'appelle Riverman. Chanté sur son premier album, Five Leaves Left, par Nick Drake, qui est décédé 5 ans plus tard.

très beau, Riverman et Nick Drake. Quittons l'Angleterre pour l'Irlande, où on va trouver deux personnes bien connues dans la chanson folk, Christy Moore et Sinéad O'Connor. Exceptionnellement, le titre ne comprend pas le mot « rivière » ou « river ». Néanmoins, le titre « Sweet Thames, Flow Softly » nous indique de quoi il s'agit, la Tamise, rivière principale de Londres.

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1: Désolé, mais nous devons retourner en Angleterre maintenant pour quelques beaux morceaux. C'est peut-être le moment de vous avouer pourquoi j'ai tant de chansons en anglais cette semaine. Effectivement, c'est par la paresse. Je les ai repêchées avec les mots « rivière » ou « river ». Et celles-ci sont ce que j'ai trouvé. C'est tout. Mais je trouve le résultat pas mal quand même. Continuons alors. La chanson qui suit vient d'une jeune chanteuse anglaise qui est devenue de plus en plus populaire ces dernières années, Catherine Priddy. Très douce, très délicate, « A Boat on the River ».

Catherine Priddy, A Boat on the River, de son album de 2024, The Pendulum Swing. Récemment, même la semaine dernière, je pense, je vous ai déjà joué quelques numéros de l'album récent de Lady Masury. Et voici un autre, River Came Back.

continuons à monter le tempo avec le duo transatlantique de Hannah Reid et Michael Sharkey. Cette fois, Blue River.

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1: Allons un peu plus loin dans les rivières, qui coulent assez rapidement, il me semble, et il nous n'en reste que trois morceaux. Dont le premier est encore en anglais. Il vient du groupe de quatre femmes bien connues, Eliza Cathy, Bella Hardy, Lucy Farrell et Kate Young. Violonneuses toutes. Et voici Wide River de leur album Laylam en 2013.

Seulement deux rivières à traverser cette semaine, mais d'abord un rappel des endroits où vous pouvez retrouver nos émissions de La Vie est Folk. Chaque semaine, vous trouverez la nouvelle émission de La Vie est Folk sur Passion FM le samedi soir à 17h, qui est rediffusée le vendredi suivant à 13h. Nos émissions sont également rediffusées sur Radio Trad Grand Est le mercredi soir et le dimanche après-midi. Et également parmi les capsules sur Radio Émergence au Québec et partout. Traversons la Manche de l'Angleterre pour retrouver les Bretons de Namnetez ou Namnet, je ne sais pas comment ils le disent, avec un bon son celtique à l'ancienne, en passant la rivière.

0: Notre dernière chanson vient du Québécois Alan Mills. Je n'ai vraiment rien à ajouter à son morceau. Youpé, youpé sur la rivière, sauf de vous souhaiter bonne écoute, bonne semaine et à très bientôt, j'espère.
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0: Il est 20h.
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0: Folkallier, bonjour à toutes et tous, c'est France Mine aujourd'hui sur Radio Libertaire 89.4 FM pour la 2014e émission. Donc Folkallier en compagnie aujourd'hui, je suis tout seul aujourd'hui, mes chroniqueuses et mon chroniqueur ne sont pas là, ils sont sur la route et je suis en compagnie donc de notre cher Ariel. Comment vas-tu Ariel?
1: Très bien France.
0: Ça va bien?
1: Très bien. Oui, très bien, très bien. Il y a une petite nouvelle que tu vas annoncer. Un grand monsieur de la musique nous a quittés.
0: Exactement.
1: Il y a 90 ans.
0: J'allais en parler. Alors, une bonne nouvelle et une mauvaise nouvelle. On va commencer tout de suite par la mauvaise nouvelle, malheureusement. C'est que le musicien Michel Portal est décédé jeudi dernier. À l'âge de 90 ans. Alors, Michel Portal, c'était un multi-instrumentiste. Il jouait de la clarinette, du saxophone, du bandoneon ou encore du tarugato. Et il a joué, il est surtout connu dans le domaine du jazz et des musiques classiques, mais c'était aussi un ami de quelqu'un qu'on connaît bien, un certain Marc Perron. Et d'ailleurs, si vous avez lu le livre de Marc Perron, tu vois, c'est ça qu'on cherche. C'est Michel Portal, justement, qui avait dit ça à Bernard Luba un dimanche à la fête de l'UMA, en entendant Marc Perron faire ses balances avant le concert. Ils ne se connaissaient pas encore et ils deviendront amis. Comme quoi, Michel Portal était, avant d'être un musicien de jazz ou de classique, c'était surtout un musicien sans frontières. Voilà, on va dire ça comme ça. Alors, une bonne nouvelle. Une bonne nouvelle, il n'y a pas que des mauvaises nouvelles, heureusement. Une bonne nouvelle, c'est mon camarade Jocelyn, qui n'est pas là aujourd'hui, vient de me dire que le Tsapiki est inscrit à la liste du patrimoine culturel immatériel de l'UNESCO depuis le 10 décembre 2025. Alors le Tsapiki, qu'est-ce que c'est? C'est un genre musical rapide qui combine des sons modernes et traditionnels et qui est profondément ancré dans la vie sociale des habitants du sud-ouest de Madagascar. On y trouve des guitares électriques, des tambours, des accordéons et des instruments locaux tels que la petite guitare kabossi ou le marouvani, un instrument à cordes. D'abord instrumental, le Tsapiki a évolué au fil du temps pour inclure des paroles traitant de la vie quotidienne, de l'amour, des questions sociales ainsi que des danses traditionnelles. Le Tsapiki joue un rôle central dans la vie de la communauté puisqu'il est exécuté lors de presque tous les événements sociaux et rituels, y compris les mariages, les funérailles, les festivals et les cérémonies. Et le 10 décembre, donc, sera désormais journée nationale du Tsapiki à Madagascar. Et si vous voulez en savoir un peu plus, vous pouvez toujours écouter sur la page folkallier.free.fr de l'émission, la chronique du 16 novembre 2025, où justement, Jocelyn nous avait parlé de ce genre majeur des musiques de Madagascar. Alors, je ne vous ai pas dit le sommaire, donc on va passer quelques nouveautés. Je vais vous proposer une mini-multiversion avec 4 titres, une chanson de Bob Dylan que vous connaissez certainement, qui s'appelle Mr. Tambourine Man. Et puis, en deuxième heure, nous recevrons pour son projet le bal jacquin, le quartet bal du monde, porté par l'accordéoniste, compositeur et explorateur de rythme Éric Allard-Jacquin. Et Éric Allard-Jacquin sera accompagné du grand producteur qui sera avec nous, et j'en suis ravi, Jean Lamoutte. Voilà, Jean Lamoutte qui avait, entre autres, produit des disques à Manon Negra, Noir Désir, Brigitte Fontaine, Saïf Keïta, Alain Bachoum ou Dominique A. Un ingénieur du son français qui compte parmi les plus importants producteurs contemporains. Tu vois, on aura du beau monde en deuxième heure. Alors là, je vais vous mettre une chanson d'actualité. Une chanson, c'est l'actualité pas toujours très gaie. Hein. Je pense que vous l'avez remarqué en ce moment. Et c'est une chanson de Bruce Springsteen qui s'appelle Streets of Minneapolis. Alors, comme dirait un journal dont je ne sais plus le nom, à cause de Monsieur Trump, c'est le retour du protest song. Et donc, Streets of Minneapolis, vous l'avez compris, est une chanson donc de Bruce Springsteen qui a été publiée à peine quelques jours après la mort d'Alex Pretty et quelques semaines après celle de René Good, des mains des agents du ICE, du sinistre ICE, je ne sais pas comment on dit, ICE ou ICE. Alors je vous traduis un peu les paroles. Les rues de Minneapolis, à travers le froid et la glace de l'hiver, en descendant l'avenue Nicolet, une ville en flammes a combattu le feu et la glace sous les bottes d'un occupant. L'armée privée du roi Trump venant du DHS, des armes attachées à leur manteau, sont venues à Minneapolis pour faire respecter la loi, ou du moins c'est ce qu'ils prétendent. Face à la fumée au balai en caoutchouc, dans la lumière naissante de l'aube, les citoyens se sont levés pour la justice, leur voix résonnant dans la nuit, et il y avait des empreintes de pas sanglantes, là où la miséricorde aurait dû se tenir, et deux morts laissés pour morts dans les rues enneigées, Alex Préti et René Goude. « Ô notre Minneapolis, j'entends la voix chantant à travers le brouillard sanglant. Nous prendrons position pour cette terre et l'étranger parmi nous. Ici, dans notre maison, ils ont tué et erré dans l'hiver de 26. Nous nous souviendrons des noms de ceux qui sont morts dans les rues de Minneapolis. Les brutes fédérales de Trump ont tabassé son visage et sa poitrine. Puis nous avons entendu les coups de feu. Et Alex Préti gisait mort dans la neige. Il prétendait agir en légitime défense. Monsieur ne croyait simplement pas vos yeux. C'est notre sang et nos os et ses sifflets téléphones contre les sages, sales mensonges de Miller et Noem. » Stephen Miller, l'odieux conseiller de Donald Trump. Ça, c'est moi qui le dis. Maintenant, ils disent qu'ils sont là pour faire respecter la loi, mais ils piétinent nos droits. Si votre peau est noire ou brune, mon ami, vous pouvez être interrogé ou expulsé à vue dans nos champs de l'ICE, de l'ICE, dehors maintenant. Le cœur et l'âme de notre ville persistent à travers le verre brisé, les larmes sanglantes dans les rues de Minneapolis. Oh, notre Minneapolis, j'entends ta voix chantant à travers le brouillard sanglant. Ici, dans notre maison, ils ont tué et erré dans l'hiver de 2026. Nous prendrons position pour cette terre et l'étranger parmi nous. Nous nous souviendrons des noms de ceux qui sont morts dans les rues de Minneapolis. Donc la chanson « Sweet of Minneapolis » de Bruce Springsteen.

Voilà, c'est la chanson Sweet Home Minneapolis, une chanson, une nouvelle chanson de Bruce Springsteen dédiée aux hommages des deux tués par les horribles personnes de l'Islice sous les États-Unis de Donald Trump. Mais heureusement que les États-Unis, c'est pas seulement que ces odieux personnages, c'est aussi des gens comme John Baez, comme Bob Dylan, comme tant et tant. Et puis ben là, justement, je vais vous proposer une mini multiversion. Alors je sais que l'ami Serge, souvent, il propose des multiversions, souvent sur une heure, avec plein de titres. Là, on va proposer, je vous propose une mini-version avec 4 titres de Mr. Tambourine Man, chanson de Bob Dylan, Robert Zimmerman. Alors, je pense

magazine Rolling Stone. La version des Byrds est classée 79e et celle de Bob Dylan est 107e. Elle est également sélectionnée par le Rock and Roll of Fame en 1995 comme l'une des 500 chansons qui ont façonné le rock and roll. Différents enregistrements antérieurs de cette chanson par Bob Dylan sont parus dans la collection The Bootleg Series, une version entre autres live au Philharmonic Hall de New York datant du 31 octobre 1964 et une autre avec Crumpling Jack Elliott au cœur enregistrée durant les sessions de l'album Another Side of Bob Dylan. Un enregistrement vidéo de Bob Dylan, d'ailleurs, interprétant cette chanson au Festival Folk de Newport en 1964, est présente dans le film, le documentaire de Martin Scorsese, No Direction Home. Ça, je dis pour tous les grands dylanophiles, mais même pour les autres, parce que vous avez peut-être vu ce film génial de Martin Scorsese, un grand documentaire sur Bob Dylan. Alors de quoi parle cette chanson ? La structure de la chanson débute avec le refrain, hein, ce qui est plutôt rare, là où les chansons pop conventionnelles démarrent avec plutôt une brève introduction instrumentale qui introduit le premier couplet. Le thème central est le désespoir d'un être qui a tout perdu. S'y ajoute la solitude, mais aussi son antidote, la musique, sa seule source d'espoir. Play a song for me, hein, Mr. Tambourine Man, play a song for me, qui pourrait apaiser son âme. L'évasion aussi. Et l'autre en dit antidote à ce désespoir, Take Me for a Trip. Et Bruce Langhorne, un guitariste folk de Greenwich Village, aurait pu inspirer cette chanson et jouer à l'époque souvent d'un gigantesque tambour sur cadre turc, semblable à un tambourin à l'époque de sa composition. Et la chanson est marquée par d'autres influences. Dylan lui-même a cité le film de Federico Fellini, La Strada. Enfin voilà, quand on parle d'une chanson, hein, je sais que dans l'équipe, il y en a qui en parlent. Ben voilà, on découvre plein de choses. Alors la version que je vais vous mettre de Bob Dylan, ce n'est pas la chanson initiale, celle qu'on peut entendre dans son célèbre album Bringing It All Back Home. Non, c'est une version qui est parue dans un coffret, un magnifique coffret. Elle fait partie de la série The Bootleg Series. C'est le volume 5. C'était Bob Dylan en live 1975, The Rolling Thunder Review. Alors peut-être que vous avez entendu parler de cette célèbre Rolling Thunder Review. C'était une tournée de concert menée en 75-76, donc il y a 50 ans, par le chanteur-compositeur Bob Dylan, donc, avec de nombreux musiciens et collaborateurs. Le but de la tournée était de permettre à Dylan, qui était une immense star, de jouer dans de plus petits auditoriums de villes moins peuplées, où il pouvait être plus proche de son public. Alors, parmi les artistes de la tournée, il y avait John Baez, Roger McGuinn, justement le leader de The Byrds, Joni Mitchell, la grande, l'immense Joni Mitchell, Ronnie Blackley ou même Ramblin' Jack Elliott. Alors Bon Neuwirth, hein, qui est Bon Neuwirth pour les dylanophiles, c'est un, on le voit dans le fameux film Don't Look Back, c'est un compagnon des débuts de Bob Dylan, avait réuni ses musiciens qui accompagnaient aussi issus des sessions d'enregistrement de l'album Desire de Dylan, dont la violoniste Scarlett Rivera, le bassiste Bob Stoner, le batteur Howie Viet, ainsi que Mick Ronson à la guitare. Cette tournée Rolling Thunder Review comprenait 57 concerts en deux étapes, le premier dans le nord-est des États-Unis au Canada à l'automne 75 et le second dans le sud et le sud-ouest américain au printemps 1976. Voilà, vous savez tout sur cette version que vous allez entendre de Mr. Tambourine Man, issue donc de la collection The Bootleg Series, Bob Dylan Live 75, Mr. Tambourine Man.

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Et si vous voulez vous appeler au studio, c'est le 01 43 71 89 40. C'est France Mine aujourd'hui, accompagné de Ariel à la technique. Donc là, on vient d'écouter un extrait du Bob Dylan Live 1975, faisant partie de la fameuse collection The Bootleg Series. Donc c'est le volume 5, et sur ce Bootleg Series volume 5, vous trouverez 22 versions des classiques de Bob Dylan, certaines chansons comme Hurricane, Just Like a Woman, Knocking on Heaven's Door. Il y a même un petit DVD comprenant deux chansons. Voilà, et puis un beau livret avec plein de photos qui parle de cette Rolling Thunder Review des années 75-76. Alors maintenant, on va écouter une deuxième version de Mr. Tambourine Man, la version The Birds. Alors, la célébrissime version de The Birds. Alors, The Birds, vous le connaissez sans doute, c'est un groupe américain de rock originaire de Los Angeles en Californie. Le groupe s'est formé en 1964 et a disparu en 1973. Enfin, quand je dis disparu, ils sont toujours dans nos mémoires, évidemment. Alors, durant sa décennie d'existence, The Birds a connu de nombreux changements de musiciens, et le guitariste et chanteur Roger Jim McGuinn est le seul à en avoir toujours fait partie. Considéré comme l'un des groupes les plus influents du rock des années 60, à l'origine, les Birds se composaient, au moins au départ, de Roger McGuinn, donc au chant à la guitare, de Gene Clark au chant au tambourin, de David Crosby, oui, le fameux David Crosby de Crosby, Stills and Nash and Young, chant guitare rythmique, de Chris Hillman du chant et basse, Michael Clark à la batterie. Et de nouveaux membres ont été recrutés plus tard, entre autres le génial musicien country Graham Parsons, qui avait enregistré entre autres avec Emmylou Harris, et le guitariste Clarence White, que certains férus de bluegrass connaissent bien, puisqu'il avait formé un duo avec son frère. Mr. Tambourine Man est le premier album studio du groupe de rock américain. Le Birds a été sorti le 21 juin 1965 chez Columbia Records. L'album se caractérise par le son caractéristique des Birds, justement cette fameuse guitare Rickenbacker de Scord et les harmonies du groupe. Le matériel de l'album, pour ceux qui connaissent ou ceux qui voudraient écouter un peu plus, se compose de reprises principalement composées par Bob Dylan. Il y a Turn, Turn, Turn d'ailleurs, entre autres, dans ce disque, qui n'est pas une chanson de Bob Dylan, mais qui a été aussi reprise par plein de musiciens américains, et de compositions originales écrites ou co-écrites par le chanteur Gene Clark. Avec ce single célébrissime du même nom, Mr. Tambourine Man a établi le groupe comme le groupe à succès international et largement considéré par les critiques comme le premier véritable défi américain à la domination des Beatles et d'autres groupes de l'invasion britannique au milieu des années 60. L'album a eu une influence majeure dans la popularisation de son genre musical connu sous le nom de folk rock. Le folk rock qui fusionne des paroles sophistiquées avec des guitares électriques et un contretemps rock. Donc voilà la célébrissime version de Mr. Tambourine Man par The Birds.

Vous êtes toujours sur Folk Alliés Radio Libertaire 89.4.fm et c'est Franz Mine aujourd'hui accompagné d'Ariel. Et donc on vient d'écouter la version célébrissime de The Birds. Voilà, ça n'a pas changé depuis des décennies, c'est toujours aussi formidable. Et sur ce premier disque des Birds, vous pouvez entendre par exemple, j'avais oublié de le citer tout à l'heure, All I Really Wanna Do, une autre chanson de Bob Dylan ou le fameux et le très célèbre Turn, Turn, Turn. Alors là, on va écouter une version française de Mr. Tambourine Man. C'est la version de Hugo Frey, hein, qui est comme vous le savez, est un ami de Bob Dylan. Alors, cette chanson a été enregistrée en 1965. On la retrouve dans la deuxième version, hein, pas la première, pas la version initiale, la deuxième version du fameux disque Offray chant Dylan. Et là, je vous mets cet extrait d'un petit 45 tours qui s'appelle Hugo Frey, voilà, avec quatre chansons. L'homme orchestre, hein, version française de Mr. Tambourine Man, avec des paroles de Pierre Delanoë et d'Hugo Frey. Il y a d'autres chansons, Laisse-moi petite fille, Les yeux fermés. Et puis, puisque on n'a peur de rien à Folk Alliés, je vous mets juste, et notre ami Ariel va enchaîner l'homme orchestre avec la chanson, une version d'une chanson des Beatles, que vous connaissez tous, vous allez reconnaître. Je vous dis rien, on en reparle après. Donc on va enchaîner l'homme orchestre par Hugo Frey, et cette chanson qui s'appelle Je croyais, et vous allez voir, c'est assez étonnant.

Vous êtes bien sur Folk Allier, 89.4.fm, c'est Radio Libertaire, c'est France Minot aujourd'hui. Alors une petite entorse à cette multiversion. Avec cette version, oui, vous l'avez reconnue, c'est assez étonnant. Et finalement, c'est une version assez proche de l'original. Une version française, je croyais, par Hugo Frey, de Yesterday, la célébrissime et magnifique et intemporelle chanson des Beatles. Voilà, donc c'était sur le même 45 tours de Hugo Frey, que paru en 1965, L'Homme Orchestre, et je croyais, il y avait aussi deux autres chansons. Je vous en ai parlé tout à l'heure. Laisse-moi petite fille et les yeux fermés. Voilà, et on retrouve aussi L'Homme Orchestre, comme je vous l'ai dit, sur la deuxième version du fameux et célèbre disque Hugo Frey chante Bob Dylan. Pas la toute première version, mais la deuxième version. Voilà, on va continuer, terminer cette multiversion avec de L'Homme Orchestre, avec en fait la version qui m'a donné envie de vous proposer cette multiversion. C'est une version assez sublime de Marion Rampal. Marion Rampal, c'est une chanteuse cataloguée, souvent chanteuse française et chanteuse de jazz. Et puis là, l'extrait, la version de Mr. Tambourine Man qu'on va entendre, est extrait de son disque magnifique, vraiment, je le dis, je n'ai pas peur de disque. Marion Rampal, Tribute to Abbé Lincoln, Song for Abbé, un disque en hommage à la grande chanteuse de jazz Abbé Lincoln. Alors on trouve sur ce disque plein de chansons d'Abbé Lincoln, et puis cette version incroyable de Mr. Tambourine Man. Vous allez voir, elle est très différente, c'est une autre version, une autre façon de réécrire, de réinterpréter Mr. Tambourine Man. Et c'est, voilà, je voulais vous montrer aussi que finalement cette chanson qui a un peu plus de 60 ans, et ben voilà, elle continue à être dans nos cœurs, et il y a encore plein d'artistes qui continuent de la réinterpréter à leur façon. Donc Mr. Tambourine Man par Marion Rampal dans le Tribute to Abbé Lincoln, Song for Abbé.

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Aujourd'hui, accompagné d'Ariel à la technique. Voilà, c'était la version de Marion Rampal, la version de Mr. Tambourine Man. 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Donc, on a écouté quatre versions, la version un peu inédite de Bob Dylan, de cette chanson en live en 1975, la version célébrissime des Birds, la version en français de Hugo Frey et la toute dernière version de Marion Rampal. Alors là, on va passer maintenant, je vous parle depuis la dernière fois que j'étais là au micro, de quelques musiciens manouches célèbres. Donc, je vous avais parlé d'un grand guitariste, Henri Crolla, et là je vous parle aujourd'hui de Sarah Ferré. Sarah Ferré qui est née en 1912 et décédée en 1970. Alors, ils étaient nés à Rouen en 1912, et le cadet d'une fratrie qui deviendra célèbre dans le monde de la guitare swing, l'aîné Joseph Dibarro, ce qui signifie grand en langue romanesque, était né en 1908 et disparu en 1976. Il se fera connaître par ses collaborations avec Django, d'abord évidemment, mais aussi avec des accordéonistes tels Gus Wieser, Joe Priva et Tony Morena. Et je suis sûr que notre invité tout à l'heure qui nous en parlera, parce qu'il fait peut-être partie de ses influences. Les grands, je vous dis pas, hein, nos invités, on va parler avec eux d'ici un petit quart d'heure, mais ils sont déjà là. Et on en profite déjà pour les saluer. Et donc Tony Morena, inventeur avec Joe Priva, Gus Wieser, de ce que l'on qualifie aujourd'hui de swing musette. Alors le plus jeune, Pierre Di Matto, un autre frère de Sarah Ferré, était né en 1918 et décédé en 1989 et suivra la trace de son aîné Barreau, mais se distinguera également dans le domaine de la musique zigane qu'il pratiquera abondamment dans tous les cabarets alors très en vogue dans la capitale. Étienne, dit Sarah, prendra l'option de toujours favoriser sa carrière de leader. À l'instar de son frère aîné, Sarah gagne très jeune la capitale où il accompagne au banjo les accordéonistes dans les bals musettes. Adoptant vite la guitare, il se produit fréquemment dans les cabarets russes, notamment aux côtés de celui qu'on appelle le violoniste du tsar, Jean Gulesco. Sa rencontre entre 1931 avec Django Reinhardt changera le cours de sa vie et découvrant le jazz en ce dernier, il va s'y consacrer entièrement. Et passant les nuits à jamais dans les boîtes parisiennes, il s'initie rapidement aux nouvelles techniques d'improvisation et sa réputation va grandissante et il aura même l'opportunité de remplacer Django lui-même pour une soirée au Kilburn Theatre de Londres. Alors s'il n'est pas dénué, hein, je vous parle un peu du style de Sarah Ferré, s'il n'est pas dénué d'un certain lyrisme, le jeu de Sarah est néanmoins plus anguleux, plus rugueux que celui de son illustre confrère. Sarah ne possède peut-être pas une technique raffinée à l'extrême et sa musique n'a pas la puissance évocatrice de celle de Django. Il n'en est pas moins un guitariste accompli et souvent inventif. De plus, il se révèle un compositeur qui sait se démarquer de son illustre modèle. Alors comme pour Django, la libération et les années 80 qui suivirent marqueront pour Sarah le début d'une longue traversée du désert. En effet, les années noires de l'occupation allemande sont dans l'inconscient collectif étroitement liées à l'ambiance nostalgique qui se dégage de cette musique qui a connu le succès durant cette funeste période. La fin des hostilités et l'euphorie qui s'empare alors du peuple français, voir le public se tourner délibérément vers la musique des libérateurs, des Américains, hein, voilà, de l'époque, hein, pas ceux de maintenant, les accordéonistes, quand à eux épargnés par le phénomène, connaîtront encore le succès de nombreuses années durant. Et Sarah ne se découragera pas et continuera une carrière plus discrète, mais tout aussi active, devenant un musicien très apprécié des noctambules de la capitale. Alors, encore une petite dernière chose sur Sarah Ferré. Hein, on peut parler de Sarah sans dire un mot sur le personnage fantasque et haut en couleur qu'il était, resté célèbre dans le milieu des musiciens pour ses blagues. Il a notamment, avec son habituel complice, le batteur gitan Baptiste McCarrey, fait frôler la crise de nerfs à plus d'un patron de boîte de nuit. Leurs farces d'un goût pas toujours exquis sont passées à la postérité. Il n'est pas rare d'en entendre raconter certains lors de fins de soirée entre guitaristes et accordéonistes. Sarah Ferré s'est éteinte à Paris en 1970, à l'âge de 58 ans. Et on va écouter une composition de Sarah Ferré, justement. Voilà, je vous le dis, numéro 13. Sarah Ferré, son orchestre, enregistré en juin 1943.

0: 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Donc c'était un extrait du disque Sarah Ferret et le Quintet de Paris, un disque qui est sorti, alors que je vous dise, c'est sorti dans la collection Daniel Allemand. Et si vous voulez visiter leur site internet, c'est www.ild.tm.fr. Voilà, et donc c'est, on trouve plein de... sur ce disque, il y a 24 morceaux, où on trouve quelques classiques de Django, mais aussi plein de compositions, comme celle qu'on vient d'entendre de Sarah Ferret. Et puis la semaine prochaine, je vous parlerai d'un autre grand guitariste de jazz, un certain Joseph Reinhardt, et oui, le frère de Django. Et puis bah, je suis ravi, j'en suis tellement ravi que j'en renverse la moitié de mon café sur la table, de recevoir donc Eric Alarchakin. Enchanté, bienvenue.
1: Bonjour,
0: Eric.
1: Merci.
0: N'hésite pas à parler bien devant le micro, et aussi de Jean Lamouth.
1: Merci beaucoup, France. Bien. Enchanté d'être là.
0: Bah écoute, pareil. Alors,
1: plaisir.
0: Donc, tu es venu, Eric, pour parler de ton disque qui s'appelle Le Baljaquin au bout du bout.
1: Voilà, bah le Baljaquin, c'est le groupe. Au bout du bout, c'est l'album.
0: Voilà, donc, c'est ton premier.
1: C'est notre premier album, ouais, avec ce groupe-là, Le Baljaquin.
0: D'accord. Et puis, je voulais inviter deux personnes qui ont réalisé le disque avec toi. Il y en a un qui est dans le sud et qui n'a pas pu venir. Et je suis ravi de voir Jean. Parce que Jean, il faut le dire, j'ai regardé un peu, qui est considéré comme un des plus grands producteurs français.
2: Hein, merci beaucoup.
0: Et voilà, c'est pas moi qui le dis, mais je suis ravi parce que on a eu des discussions des fois sur certains disques que tu as produits. Et en fait, c'est rare dans cette émission Folkalier qu'on invite des producteurs, des gens qui font le mixage, des gens qui font le son. Et puis, je trouve que dans ton disque, Eric, le son est important. D'ailleurs, tu en parles aussi dans le livret.
1: Bah, le son, nous, c'était on a voulu travailler sur des références comme par exemple Buena Vista Social Club, Raikouder, et il y avait des trucs aussi que j'aimais bien de Manu Chao, pour avoir un disque instrumental. Et moi, c'est le Jean Lamotte, ça fait longtemps que je le connaissais, hein. Et on a discuté, il y avait un groupe que j'aimais bien aussi qui s'appelait Graines Semées, et je dis ouais, j'aimerais bien ce son là et puis bah Jean me fait bah oui, bah c'est moi qui l'ai fait.
0: D'accord.
1: Donc c'était parfait pour faire ça avec lui, en tout cas.
0: Et puisqu'on est entre nous, hein, il y a quelques personnes qui nous écoutent sur Radio Libertaire, on va dire aussi que tu es ami avec quelqu'un qui sera là la semaine prochaine, parce que je serai là à nouveau la semaine prochaine avec Simon Chenet. Il paraît que tu joues de l'accordéon sur son dernier disque.
1: Ouais, exactement.
0: Hein, voilà, donc on va en parler tout de suite. On a toute l'heure pour parler, même un petit peu plus, c'est génial. Et là, on va écouter un premier extrait de ton disque qui s'appelle La Mexicaine, c'est le premier single.
1: Eh ben parfait.
0: Voilà, on écoute La Mexicaine, c'est le morceau, le 6 du disque.
1: Exactement, quel bon numéro.
0: Le Baljaquin au bout du bout, 6e, oui. Voilà, je dis pour notre ami Ariel, parce que c'est vrai que sur le disque, il n'y a pas marqué les numéros.
1: Ah ouais, hein. On y pensera la prochaine fois.
0: Voilà.

0: Folkelier, Radio Libertaire, France Mine, c'est la 2014e émission. Hein, voilà, je le dis à nos invités. 2014e émission, ça fait plus de 41 ans que ça dure. Voilà, d'ailleurs, je vous dis qu'il y aura...
1: Félicitations, bravo, bon anniversaire.
0: C'était au mois de septembre.
1: Bon, mais... bah, bon anniversaire quand même.
0: Voilà. Et donc, je suis donc France Mine en compagnie d'Éric Allard-Chacun et de Jean Lamouze. Alors, Éric, on va parler de toi. Tu es originaire de Grenoble.
1: Oui.
0: Tu as abandonné le cursus scolaire à 15 ans pour te consacrer à plein temps à la musique.
1: Exactement, à l'accordéon.
0: Voilà. L'accordéon depuis le début.
1: Bah, l'accordéon depuis toujours, ouais, depuis que j'ai l'âge de 6 ans, je fais ça.
0: Depuis l'âge de 6 ans, est-ce que dans ta famille, il y avait d'autres musiciens ?
1: Mon père faisait de l'accordéon quand il était jeune, il faisait 2-3 trucs avec un pote à lui, violoniste, et puis il a arrêté parce qu'à l'époque, il fallait avoir un vrai métier, donc il n'a pas pu continuer. Donc lui, il a su me préserver de ça et me pousser dans cette voie-là.
0: D'accord.
1: En tout cas.
0: Donc il n'y a pas eu d'hésitation, ça a toujours été l'accordéon.
1: Non, puis j'étais nul à l'école, donc il n'y avait pas le choix. C'était soit l'accordéon, soit pas grand-chose d'autre.
0: D'accord. Alors tu as étudié pendant 2 ans au CNIMA, Centre National et International de Musique et d'Accordéon. Et tu as étudié pas seulement l'instrument, mais aussi l'harmonie, l'arrangement, la composition, l'écriture et la musique à l'image.
1: Exactement.
0: Et tu as fait aussi l'école du Centre de Musique Didier Lockwood.
1: Exactement. Bah, c'est là que j'ai rencontré mes amis qui sont sur l'album, qui sont Mathis Pascoe, François Lapessoni, Arthur Allard. C'est là qu'on s'est rencontrés dans cette école-là et qu'on a commencé à faire nos premières armes sur Paris.
0: D'accord, on aura le temps de parler des musiciens qui jouent avec toi. Et puis, ben donc, tu m'as dit tout à l'heure en off que tu étais venu déjà à Folkelier avec un groupe qui s'appelait Les Yeux de la Tête. Alors, vous nous écoutez, peut-être vous en rappelez.
1: Eh ben ouais, on est venu là, il y a 6 ans. Et ben du coup, avec Les Yeux de la Tête, c'est là que j'ai rencontré Jean Lamothe.
0: C'est
1: parce que c'est lui.
0: Ici présent.
1: Voilà.
0: Et donc, Les Yeux de la Tête, c'était un groupe, on va rappeler un petit peu.
1: C'est groupe de chansons françaises festive avec un petit tour du monde aussi on était six sur scène et voilà, c'était la fête en bar.
0: D'accord. Et donc il y a plein de projets, on va en parler. Maintenant on va parler un petit peu, je profite de la présence de Jean pour le faire parler. J'ai vu donc que tu étais considéré comme un des ingénieurs du son français qui compte parmi les plus importants producteurs contemporains.
2: Wow, merci du compliment.
0: Ah, c'est pas moi, et j'ai vu plus de 130 albums à son actif en 30 ans de carrière. On va en citer quelques titres, quelques disques célèbres. Fantaisie militaire d'Alain Bachung, Des visages et des figures de Noir Désir, Brigitte Fontaine, La Mano Negra, Salif Keita ou Dominique A. Tout ça.
2: Oui.
0: Comment ça a commencé toute cette histoire ?
2: Un peu comme Éric. C'est-à-dire que d'un seul coup, je me sens moins seul de savoir que moi aussi, j'ai quitté l'école à la fin de 15 ans et que j'ai commencé sur le tas. Par passion de la musique d'abord, parce que j'ai grandi en Afrique, j'avais une mère qui était complètement mélomane. Et il y avait des groupes dans les hôtels où on était, qui étaient à demeure, qui animaient le jeudi soir, vendredi soir, samedi soir, dimanche en matinée.
0: C'était où en Afrique ?
2: Alors. Là, précisément, c'était dans la ville de Mans, en Côte d'Ivoire.
0: D'accord.
2: Après, moi, j'ai vécu en Côte d'Ivoire, au Burkina Faso, au Burundi, au Rwanda et au Mali. Donc, j'ai fait de 5 ans jusqu'à 17 ans, à peu près, en Afrique. Et je pense que la passion de la musique m'a été délivrée par ma maman, qui était très mélomane, et qui faisait sur la programmation du groupe qui était à l'hôtel. Et moi, je passais mes journées, quand j'avais 6 ans, fasciné par le batteur, à regarder toutes les répétitions. Et je me souviens très bien, ça m'est revenu après, qu'un jour de Noël, ma mère m'avait acheté mes parents m'avaient acheté pour mon cadeau un petit enregistreur à cassette avec un petit micro mono. Et c'est là où j'ai commencé à enregistrer les répétitions du groupe.
0: D'accord.
2: Avec, d'un seul coup, prenant conscience que si je le mettais trop près de l'ampli guitare, j'avais que de la guitare. Et donc, essayer au fur et à mesure de trouver une bonne place pour avoir une espèce d'image cohérente par ce petit micro mono que m'offrait mon petit enregistreur à cassette. Donc, je pense que fondamentalement, ça a vraiment participé à ça. Et lorsque je suis arrivé à Paris, après avoir été 2 ans, pendant 2 ans comme DJ à La Plagne, j'ai rencontré des gens qui travaillaient dans les studios d'enregistrement à l'époque, Marc Cadet.
0: Ah.
2: Et donc je suis en 85 ou 86, j'ai franchi les portes pour la première fois d'un studio d'enregistrement avec une SSL qui était à la mode à l'époque, des studios Marc Cadet, et je me suis dit, c'est là que je veux être. Et donc à partir de là, j'ai fait tout mon possible pour entrer comme d'abord stagiaire, Et puis je suis devenu assistant. Et puis de fil en aiguille, je suis devenu ingénieur du son. Et puis voilà, j'ai commencé à faire ma première réalisation d'album. J'entends par réalisation, direction un peu, direction, participer à la direction artistique, l'enregistrement, le mixage, en 94 avec le groupe Zebda pour l'album Le Bruit et l'Odeur. Voilà.
0: Ah ben, le célèbre disque Le Bruit et l'Odeur. Donc c'était toi.
2: Oui.
0: D'accord. Tout à fait. Belle référence quand même. Hein. C'est un disque qui a eu beaucoup de succès. Et puis ben, on a le temps d'en reparler. Mais donc ça n'a pas arrêté. J'aimerais en particulier parler, puisque ça nous concerne à Folcalier, aussi du fameux disque de Salif Keita. Peut-être qu'on aura l'occasion encore pendant un peu moins d'une heure
2: d'en parler. L'album Moufou, je pense que c'est un des plus beaux disques que j'ai fait de ma carrière. Ouais.
0: Et puis c'est un des plus connus, un des plus importants, on va dire, de la carrière
2: tout à fait,
0: de Salif
2: tout
0: Keita.
2: À fait, tout à fait.
0: Donc on revient vers toi, Eric. Donc l'accordéon depuis toujours. Et puis alors, quels sont les accords qui t'ont influencé?
1: Il y en a un paquet. Il y a une très grosse scène française quand même au niveau de l'accordéon. Donc tout à l'heure, par exemple, vous parliez de Joe Privat. Ben, moi, Jean Privat, c'est un des accordéonistes que je préfère dans le sens de sa vie déjà et de ses mélodies, ses valses, le balajo, Papillon Noir. Après, évidemment, Gus Wieser, c'est des trucs. Moi, j'ai bossé quand j'avais 10 ans. On bossait des trucs. C'était des trucs très techniques. Toutes les valses, Jeannette, je me suis beaucoup inspiré des anciens. Après, maintenant, il y a beaucoup de nouveaux. Enfin, quand je veux dire des nouveaux, enfin, Galliano, c'est plus un nouveau maintenant. Mais il y a des personnes comme Vincent Perani, Lionel Suarez. Et puis maintenant, du coup, j'essaie aussi un petit peu à m'intéresser aux autres accordéonistes qui jouent un peu de par-dessus nos frontières. Donc, au Brésil, par exemple, il y a beaucoup d'accordéonistes sur lesquels je m'inspire. Et là, en ce moment, j'ai un groupe de Zydeco. Je ne sais pas si vous savez ce que c'est le Zydeco.
0: Et c'est donc. Folcalier, on connaît voilà. Forcément le Zydeco.
1: Et du coup,
0: je vais te rappeler d'ailleurs ce que c'est pour les auditeurs.
1: Alors le Zydeco, c'est une musique originaire de la Louisiane. Et j'ai un peu envie de dire, c'est un peu à la base, le blues des blancs, un peu dans les marécages. Et avec cette rythmique un peu. Ça vient un peu. On a l'impression que ça vient un peu mince de la country, un peu tous ces trucs-là se mélangent, quoi. Et du coup, c'est une musique un peu rock et avec beaucoup d'accordéon. C'est très. Et du coup, je me suis inspiré aussi maintenant de pas mal d'accordéonistes, donc Clifton Chenier. Je me souviens jamais des noms, donc je suis nul, faut que je les retrouve. Mais bon, Clifton Chenier, quoi.
0: C'est le Clifton Chenier, c'est le plus connu.
1: Le plus connu, voilà.
0: D'accord, donc vraiment des influences multiples, donc un peu jazz musette, un peu Zydeco, beaucoup de choses finalement.
1: Moi, j'essaye de me nourrir un peu de tout ce qui. De mes voyages, en fait. Par exemple, je suis parti à La Réunion, mes voyages à La Réunion beaucoup marqué avec le Maloya, par exemple. Un peu partout, que je suis allé en Chine, que je suis allé aux États-Unis, en Amérique du Sud, à chaque fois, je me nourris un peu de la culture locale et de mettre ça dans ma musique un minimum, tout en gardant un peu une French touch, j'ai envie de dire.
0: D'accord. D'ailleurs, dans le disque, c'était prévu, je crois qu'on va le passer, je sais plus, je me rappelle plus, mais il y a une invitée sur le disque qu'on connaît bien, puisqu'on avait passé un extrait de son dernier disque avec Jérém, le dernier disque de Bombo Vaudou, c'est Oriane Lacaille, la fille de René Lacaille, un grand accordéoniste.
1: Et ben justement, ouais, accordéoniste. Donc, et du coup, on voulait faire un truc avec Oriane. Moi, je voulais inclure un morceau Maloya, et quelle occasion de faire ça avec Oriane Lacaille.
0: D'accord, donc vraiment plein d'influences, plein de gens. Alors, je vois aussi, t'as accompagné, André Maviel, non? Aussi, par exemple.
1: Moi, André Maviel, non, pas encore. C'est Lionel Suarez.
0: Voilà, c'est Ilyes Ferfera.
1: Ah oui.
0: Saxophone. Non, il y en a plein. T'as été influencé par des gens comme Java, l'Orchestre Baobab, Marc Perron aussi.
1: Hein, ouais,
0: qui a été, figure-toi, l'invité qui est venu apparemment le plus souvent à Folcalier en 41 ans.
1: Marc Perron, par exemple, ça fait aussi partie un peu de mes influences d'écriture, en fait, des trucs, des grilles assez simples, mais avec des mélodies. Par exemple, je cite un morceau de lui qui s'appelle Esperanza. Je trouve que c'est un très beau résumé de la musique, d'avoir une mélodie très simple et vous faites danser des millions de gens. Et ça peut, vous pouvez le faire de manière sud-américaine, et ça marche, quoi.
0: D'accord, Orchestra Baobab, groupe légendaire du Sénégal. Tu peux nous en parler ?
1: Bah, c'est un truc. Bah, justement, c'était un peu. On a voulu axer un peu le disque sur cette influence-là. Il y a le vieux son. On a l'impression qu'on allume, les trucs devant les. Enfin, on allume un petit peu au dernier moment. Ça crachote et tout. Mais il y a un super son de guitare. Les voix sont super unies. Et donc, on voulait un peu un truc comme ça, vintage. Et puis, les mélodies, quoi. Encore une fois, les mélodies d'Orchestre Baobab, c'est quand même.
0: C'est quelque chose.
1: C'est quelque chose.
0: Hein. C'est tout à fait. Ça fait partie des grands groupes. Un des rares encore. En activité.
1: Ouais, bah ils sont passés là il y a un an, je suis allé les voir.
0: Diouf Diouf de Thiel, c'est encore un des rares groupes sénégalais de toutes ces années post-indépendantes qui sont encore en activité. On peut que vous conseillez d'aller voir parce que c'est la fête, c'est magique à chaque fois.
1: Ouais, c'est super.
0: Même si je ne sais plus, je ne suis pas sûr qu'il reste encore des groupes du groupe original, des membres.
1: Il y en a quelques-uns, je pense, il y en a quelques-uns. Mais il y a des jeunes, je pense qu'ils ont fait une. Il y en a évidemment qui ont dû partir parce qu'ils sont quand même pas tout jeunes, mais il y en a encore des originaux. Ouais.
0: On parle souvent ici justement de tous ces groupes africains des années post-indépendantes et j'en profite comme ça pour redonner la parole à Jean. Oui. Donc, Salif Keïta, tu parlais des hôtels, les ambassadeurs, etc. Tous les grands groupes maliens, sénégalais, etc. qui jouaient dans les. Surtout au Mali d'ailleurs, dans les hôtels à Bamako.
2: Ouais, Salif Keïta, il jouait dans le restaurant de la gare.
0: Oui, Bamako, avec les ambassadeurs aussi.
2: Oui, avec les ambassadeurs, ouais.
0: Avec un autre aussi, Mori Kanté, qui est décédé il y a quelque temps, on en parle souvent ici. Alors, peux-tu nous parler un petit peu, on va en profiter, de ce disque, fameux disque, avec Salif Keïta.
2: Oui, c'est vraiment...
0: Tu nous rappelles le nom du disque, d'abord ?
2: C'est l'album Mofou.
0: Mofou, un disque gris et blanc.
2: Il est sorti en 2001 ou 2002, je sais plus, quelque chose comme ça. Et c'est vraiment, ça c'est les hasards de la vie parce que j'aimerais raconter cette histoire parce que
0: Mais t'es là pour ça.
2: Ouais. En fait, le bassiste, je viens de faire l'album de Loin Désir et le bassiste m'appelle en me disant viens nous voir le week-end prochain, on joue à Lyon. Et moi je pouvais pas pour une fausse raison que j'ai pas envie d'évoquer ici parce que c'est trop personnel donc je refuse. Et à la fin de la conversation il me dit mais quand même. Tu nous as jamais vu sur scène, tu viens de produire notre album, peut-être c'est la dernière fois qu'on joue, tu sais pas. Et là, je brave mon interdit et je décide d'aller à Lyon. Donc, il me paye le billet, il me paye l'hôtel, je me retrouve avec eux à table à midi.
0: Tu nous rappelles Salif Keïta et son orchestre.
2: Non, là, je parle de pourquoi j'arrive sur l'album de Salif Keïta, parce que c'est une blessure. Donc, je me retrouve avec Noir Désir dans leur hôtel à table à midi, alors je ne devais pas être là. Et là, il y a Jacques Sanjuan qui est là, qui est un grand éditeur d'Universal. Qui me parle, on fait connaissance, les Noirs Désirs s'en vont. Le téléphone sonne de Jacques Sanjuan et le directeur de l'Universal Jazz l'appelle en demandant, on a des problèmes avec l'album de Salif Keïta, est-ce que tu ne connaîtrais pas quelqu'un pour réaliser l'album ? Et moi je me retrouve là sur place alors que je ne devais pas y être. Et le lundi d'après, j'ai rendez-vous avec Salif et je réalise l'album Mofou qui est un de ses plus beaux disques, je pense. Un de ses plus beaux disques parce que c'est, pour moi en fait, il a fait beaucoup de disques avant avec des morceaux magnifiques. Mais pour moi, il y a un peu un style que j'aime pas trop. C'est un peu trop jazz rock pour moi. Il y a des sonorités comme ça de guitare électrique américaine, un peu. Ça s'aventure un peu dans du jouage, un peu compliqué pour moi. Et là, Salif décide de faire un retour vers la tradition. Donc cet album, il le fait avec que des instruments traditionnels maliens. La cabasse, le kabélian goni, la kora, la guitare acoustique, bon évidemment les chœurs, mais aussi le tama, le bolon. Et donc tout est fait à partir de sans électricité, que des instruments acoustiques traditionnels du Mali. Et donc, comme je n'avais pas commencé l'album, parce qu'il y avait eu un problème et je me retrouve à avoir des bandes, je me retrouve avec un enregistrement assez sourd, avec que des ngoni, qui est un petit kora malienne, un kamélian ngoni, qui est une autre kora malienne, des guitares acoustiques, et tout ça enregistré sans air, très sourd. Et donc, je me dis, comment je vais faire ? Et là, je dois leur rendre hommage, parce que Universal Jazz décide d'intervenir dans la production et me dit « Ok, tu fais ce que tu veux, mais le premier instrumentiste qui va passer sur l'album, c'est Mino Sinelou. » Et tu commences par lui. Moi, je ne connaissais même pas Mino Sinelou à l'époque. Je lui dis, je vais voir mon pote, Arnaud, et je lui dis « Ouais, ils veulent me mettre un mec là, Mino Sinelou. » Il fait « Mino Sinelou ?» Mais il déchire, voilà. Et donc, Mino Sinelou arrive et lui... Et en fait, c'est un peu grâce à lui que l'album sonne comme ça.
0: De Mino Sinelou, qui est, pour les auditrices et les auditeurs...
2: Un immense percussionniste, donc, qui a œuvré notamment avec Weather Report...
1: Il a joué avec Miles aussi.
2: Avec Miles, oui, c'est ça.
0: Miles Davis
1: ouais.
2: Et, Et donc, avec Mino Cinelou, il arrive à côté de moi, on se met les bandes et il me dit, bon, attends, tu sais ce qu'on va faire d'abord? On va repérer les structures, tu vois. Et donc, sur chaque morceau qu'on faisait, alors évidemment, on découvre qu'il y a des mesures à 7 temps, des mesures à des cycles à 9 mesures, des cycles à 8 mesures, des cycles à 13 mesures. Et là, on fait une grille très précise de ce qui se passe sur le morceau. Et Mino Cinelou me dit, bon, alors, tu vois, on a repéré tous les freins, tous les refrains. Envoie-moi déjà tous les refrains. Je vais commencer par un shaker sur ces refrains. Et donc, je lui envoie tous les refrains, il fait un shaker. Et puis, on s'y me dit, maintenant, tu me renvoies du début, je vais faire un autre shaker. Et lorsque, évidemment, on enregistre l'autre shaker du début, qu'on arrive sur le refrain, il avait déjà enregistré un shaker, les choses commencent à s'étoffer. Et au bout de 2 jours, il a joué sur tous les morceaux. Et ça devient. C'est-à-dire que tout ce qui me semblait sourd, d'un seul coup, lorsqu'on a rajouté un deuxième plan avec de l'air, des aigus, des belles percussions, eh ben, ils viennent prendre leur place et plus rien ne paraît sourd parce qu'on a rajouté cette couche avec Mino Cinelou. Et à partir de là, pour moi, l'album est sauvé. C'est très facile de faire la suite.
0: D'accord. Voilà. Donc ça veut dire que le disque, ce fameux disque de Salif Keïta, est quelque part tel qu'il est grâce à Mino Cinelou.
2: Oh ouais, je pense parce que la façon dont il a habité l'album, la façon dont il a amené toutes ses percussions fantastiques, c'était très très très facile après d'imaginer un peu ce qu'on voulait comme instrumentation en plus, quoi. Donc du coup on a mis l'accordéon, j'ai mis du steel drum, on a mis l'harmonica, mais ça, il y a plein de petits sons comme ça qui viennent se balader. Si on écoute bien, on les perçoit, mais ils viennent pas au premier plan teintés frontalement. Ça reste quand même un album traditionnel avec les instruments traditionnels maliens.
0: Voilà, alors il faut dire un petit peu, si on prend la carrière de Salif Keïta, je le dis pour nos éditrices et nos auditeurs, qui a eu les premiers disques africains, on veut dire, qui étaient parus chez Celluloid, en particulier de Salif Keïta, et effectivement sa version un peu jazz-rock et tout, un peu électrique, et donc ce disque, tu nous rappelles le nom?
2: Mofou, voilà, qui est un petit roseau du malien, en fait,
0: voilà,
2: du Mali.
0: C'est un peu le retour aux sources de Salif.
2: Complètement.
0: Vers ses racines. Ben merci beaucoup. C'est vrai qu'on n'a pas trop l'habitude forcément de connaître toutes les coulisses au niveau du son, au niveau de la production à Folcalier, mais on apprend plein de choses. Et merci beaucoup.
2: Je voulais vraiment rendre hommage à Mino Cinelou.
0: Et vous en savez, chères auditrices et auditeurs, un peu plus sur la production de ce fameux disque qu'on vous conseille fortement. Alors, moi, je vais te demander quelque chose, Eric, puisque tu l'as, est-ce que tu nous jouerais un morceau en direct?
1: Eh ben, je peux vous jouer un morceau en direct, si vous le voulez.
0: Voilà. Alors, vous êtes bien en direct sur Folcalier, Radio Libertaire 89.4, et je meuble un peu, parce que Eric va sortir son accordéon, mais ça va aller vite. Voilà, ça y est, il est presque prêt.
1: Vous êtes en direct.
0: Vous êtes en direct sur Folcalier, Radio Libertaire, et tu vas nous jouer quoi, Dor? Radio Libertaire, et tu vas nous jouer quoi, Dor?

0: plein d'influences. On a parlé de la Réunion, du Mexique, etc. Et ce morceau.
1: Et bah ça, c'est plutôt un morceau qui part des Caraïbes, Caraïbes, Mexique, toute cette zone-là, quoi.
0: Bah on t'écoute, qu'elle sèche, par Éric Alarjequin, en direct sur Radio Libertaire et Folk Alliés.

0: Vous êtes en direct sur Folk Allier, c'est Eric Alarjaquin qui va nous interpréter le premier morceau du disque, du nouveau disque, le Baljaquin au bout du bout, et c'est donc un morceau qui s'appelle Cale Sèche.
1: Exactement.
0: Aux influences caribéennes, ça c'est clair. Merci beaucoup, j'espère qu'on aura le temps. On a encore plus d'une demi-heure, jouer à notre morceau-là, si tu veux bien.
1: Écoutez, on peut, ça peut s'arranger.
0: Ça peut s'arranger. Donc, tant mieux, parce que franchement, la musique en live, c'est quand même ce qu'il y a de mieux, quoi. Et donc, alors comment est né ce projet de disque? Après, on parlera de ta vision du bal, parce que là, c'est un bal, c'est pas un bal folk, c'est un bal ouvert, on va dire.
1: Moi, j'appelle ça un peu, il n'y a pas trop de nom, c'est très compliqué de le définir, mais je dis bal du monde, en fait. Parce que même si mes racines sont le bal musette, et le bal s'appelle le bal jacquin, et moi, j'ai vraiment voulu utiliser toutes les... Parce que le bal musette, en fait, c'est un truc, comment c'est construit, c'est que... En fait, le bal musette, vous commencez toujours un peu pareil. Vous commencez par un passo doble espagnol, après vous allez faire la valse, après il y a un tango, après il va y avoir un cha-cha. Et en fait, le musette, il y avait déjà ce truc-là un peu d'aller chercher en Espagne, après la valse française, le tango argentin. Et il y avait déjà un tour du monde, en fait. Il y avait plein de morceaux que moi, je réécoute aujourd'hui, par exemple comme El Choclo, qui est un morceau, je crois, je ne vais pas dire de bêtises, argentin, qui est un thème hyper connu là-bas. Et en fait, on servait déjà de des tubes un peu du monde entier pour construire nos bals musettes, et moi c'est ce que j'ai voulu faire, mais à ma sauce, en fait, avec mes compositions, donc aller chercher un petit peu à droite à gauche dans le monde entier.
0: Et alors, comment ça a débuté plus précisément? Parce que je vois qu'avec les yeux de la tête, il y avait déjà un peu cet esprit là, et parce qu'il y avait est-ce qu'il y avait déjà ce sens de la fête, cette volonté de faire danser les gens déjà dans toi?
1: Moi j'ai commencé par ça, en fait, par le bal musette, tous ces trucs là, faire danser les gens. Après, moi par exemple, quand je suis arrivé au conservatoire, j'étais dans un milieu un peu classique. Et moi, j'arrivais, je venais pas de ce monde-là, et du coup, même si j'adore, et j'ai fait du classique, je faisais des... Mais il y avait un truc où...

0: Quand j'arrivais, par exemple, on allait boire un coup, bah, je sortais l'accordéon et ça créait un truc. Les gens dansaient et donc j'en ai fait beaucoup des soirées comme ça avec dans des bars, des trucs comme ça. Et puis après, bah, je me suis plus dirigé vers le jazz. Et puis en fait, je me suis dit, parce qu'on a j'ai un premier album justement avec les mêmes musiciens qui s'appelle Palimpsest, et c'était j'aime bien cet album, mais je me suis dit ouais, est-ce que c'est vraiment ça ta place en fait, et du coup c'est pour ça que j'ai rechangé un peu de bord, justement grâce un peu avec les yeux de la tête qui m'ont aussi influencé sur toutes ces scènes là, enfin j'ai découvert aussi ce monde là, et je me suis dit bah c'est plus dans cette direction que j'ai envie d'aller, et donc retourner aux racines, le bal.
1: D'accord, il faut dire aussi que dans les racines de ces balles-là, il y avait aussi des musiciens manouches, hein, puisque Django, par exemple, a commencé dans les balles, comme ça, en jouant du banjo, et après de la guitare, et puis etc. Et puis Joe Priva, évidemment.
0: Eh ben, j'allais parler de Joe Priva, voilà, exactement. Il
1: voilà, ne faut pas oublier Gus Wieser et Tony Murena, etc. etc. Donc, comme tu le disais tout à l'heure, même dans les balles musettes, entre guillemets, il y avait déjà des influences des musiques du monde depuis bien longtemps, depuis au moins une centaine d'années, quoi.
0: C'est ça.
1: Faut pas hésiter à le dire. Et donc, voilà, c'est en fait, le bal musette, ça a toujours été des balles ouvertes sur le monde. Et tu le dis tout à fait d'une façon claire. Donc,
0: bah oui. Et ça fait plaisir un peu de voir que le monde nous inspire dans ces temps un peu sombres.
1: Tu nous parles des musiciens qui jouent avec toi ?
0: Je peux vous en parler. Du coup, il y a Mathis Pascot, qui est le guitariste et qui nous a pas mal, je parle un peu de lui en premier plan parce que c'est lui qui a fait la direction artistique de l'album et qui moi j'avais commencé par faire des maquettes et il est venu une fois à la maison en me disant bon écoute là on va arrêter ce que tu fais là, on va reprendre dans un autre sens et on va aller là-dedans, on va écouter des albums, on va chercher des références. Donc c'est là que justement on s'est inspiré, dont on est allé chercher justement, on s'est vraiment inspiré par exemple de Buena Vista Social Club, on a écouté des trucs justement de Graines Semées.
1: Il a joué avec Moonlight Benjamin.
0: Et donc voilà, donc lui il joue avec Moonlight.
1: Avec la haïtienne.
0: Exactement, il a réalisé, c'est lui qui est directeur artistique, qui a réalisé ses albums, je crois depuis les trois derniers, enfin en tout cas c'est lui qui bosse dessus. Il a fait Marion Rampal par exemple,
1: Exactement. Du dernier disque tout à l'heure avant votre
0: arrivée. Je ne vais pas dire de bêtises, mais je crois que c'est lui qui a réalisé aussi l'album, parce que de toute façon, il réalise dernièrement tous les albums de Marion Rampal.
1: Je vais te dire ça.
0: Allez, la question à 1 000 euros.
1: Écoute, c'est pas mal. Je vois Mathis Pascot-Chèque, François Gauthier, Arthur Gouret, Simon Lancelot, Tony Paisaman, Sylvain Gripois, Martin Sarrazac. Non,
0: mais je pense que c'est lui, en tout cas.
1: D'accord.
0: Et d'ailleurs, vous parlez de Simon Lancelot aussi. Simon Lancelot, c'est celui qui a fait le mastering de notre album. Encore une fois, on aime bien travailler avec ce gars-là pour retrouver, encore une fois, de rester toujours dans ce délire un peu à l'ancienne, utiliser des vieux micros, tout faire.
1: On va parler du son après la réalisation, la production.
0: Ah bah Jean en parlera mieux que moi.
1: Avec Jean tout à l'heure. Dans les autres musiciens, il y a aussi Ilyes Ferfera.
0: Alors Ilyes Ferfera, c'était avant. Maintenant, maintenant on est quatre sur l'album.
1: D'accord.
0: Ça, c'était sur l'un de notre premier album dont je vous ai parlé, Jazz. On était un quintet.
1: D'accord.
0: Maintenant, il y a François Lapessoni. François Lapessoni, qui est un bassiste, qui est leader aussi de son projet, qui s'appelle Karst. Et donc, qui joue aussi des fois avec Moonlight Benjamin, qui fait plein de trucs. Et Arthur Allard aussi, un batteur qui fait la double casquette, qui a percussion, batterie, et qui joue par exemple en ce moment avec Léon Fall dans des projets un peu plus jazz électro. Donc, je vous conseille d'écouter. Donc, voilà.
1: On s'occupe notre cher Mike Siscardo. On pense bien à elle en particulier, puisque deux des invités de la semaine prochaine travaillent avec Mike. Et puis, il a travaillé aussi avec Titi Romain.
0: Oui.
1: Qui est venu ici, il me semble, déjà. Donc, vraiment un mélange de musiciens, jazz, musique actuelle et musique du monde.
0: Exactement. Exactement, mais il y a quand même un truc en commun, on écoute pas mal de, même si, enfin, on en écoute du jazz, des trucs comme ça, mais il y a quand même, par exemple, Arthur, on écoute beaucoup de compas, par exemple, des vraiment vieux trucs de la Guadeloupe.
1: Voilà, rappelle un petit peu
0: Haïti.
1: Haïti, d'accord. Haïti, c'est compas plutôt.
0: Jean parlera mieux que moi du compas.
1: Tabou combo.
0: D'accord,
1: évidemment.
0: Mais alors du coup, ça s'est pas exporté un peu en Guadeloupe et tout?
2: Pour moi, un peu le dérivé du repas du compas. Oui, peut-être. Je ne connais pas assez de la Guadeloupe pour dire ça, mais moi, il semble que le compas vient vraiment de Haïti.
1: Ouais, d'accord. En tout cas, le plus célèbre, le mythique groupe de compas, c'est bien entendu Tabou Combo. Ça, c'est l'équivalent de, je ne sais pas, de qui on pourrait les comparer. Mais c'est immense, c'était
2: oui,
1: énorme.
2: C'est pareil, je ne sais même pas s'il reste comme Boule Mamine, comme Orchestre Baobab, je ne sais même pas s'il reste
0: des
2: original.
0: Originaux.
2: là-dedans, mais ils remplissaient les stades aux États-Unis, à New York,
1: et ça. Tabou Combo, oui. C'était l'équivalent, je sais pas, bon, des plus grands groupes de toutes ces années-là des Caraïbes. Et alors Jean, puisque c'est toi qui viens de parler, alors, raconte-nous un peu la réalisation de ce disque. Bon, t'es pas alors, tout seul.
2: J'ai pas du tout réalisé le disque. C'est Mathis qui l'a fait. Alors, par contre, je peux vous parler de comment il a été fait. Oui. Il a été enregistré au studio Mercredi 9 par Monsieur Fred Carriol.
1: Qui n'est pas là.
2: Et donc...
1: Que j'avais invité, hein, mais qui n'est pas là. Ah.
2: Et donc, pour moi, le secret des disques qui sonnent le mieux, ce sont les disques qui sont un peu enregistrés tout le monde en même temps, où la basse repisse un peu dans le micro du guitariste, ou la batterie repisse un peu dans le micro du machin. Et parce que les repisses donnent des profondeurs. Et l'album de Eric, pour le Baljaquin, c'est fait comme ça. Fred a enregistré tout le monde en même temps. Ce qui fait qu'un peu tout le monde repasse dans les micros de tout le monde. Et ça offre une profondeur extraordinaire d'enregistrer comme ça. Plus personne ne fait comme ça, parce qu'on enregistre. Oui, on va dire, ça... oui, mais ça, c'est à l'ancienne. Non, c'est pas l'ancienne.
1: Avant, ça
2: c'est...
1: se faisait comme ça, quand même.
2: Oui, oui, oui. Il faudrait qu'on retourne à ça, parce que le fait déjà de jouer ensemble, ça fait une interaction qu'on ne peut pas avoir si on enregistre un par un. C'est comme ça. Donc toute la musique actuellement, elle est enregistrée un par un. Et donc on se prive d'une émotion qui est dégagée par cet instant T, qui est le fait de partager la dynamique du morceau à plusieurs, c'est-à-dire faire des fortés à plusieurs.
0: Il y a une prise de risque.
2: Il y en a un qui fait une phrase musicale, ça inspire l'autre à la répondre. D'un seul coup, on monte ensemble, on descend ensemble. Et ça, c'est unique dans la façon d'enregistrer, lorsqu'on enregistre ensemble, ce qui n'existe plus du tout maintenant. Donc évidemment, on va dire c'est à l'ancienne, mais non, c'est pas à l'ancienne. C'est-à-dire que les gens se font aussi aux nouvelles techniques et donc ne se rendent plus compte que peut-être si ça avait été enregistré autrement, il y aurait beaucoup plus d'émotion dans la musique. Donc ça a été enregistré comme ça. C'est pour ça que se dégage cette belle musicalité, cette belle émotion. Et moi, je suis arrivé au moment où il fallait mixer. Donc j'ai eu l'honneur que Eric.
0: L'honneur.
2: Oui, c'est un honneur.
0: Partagé, un tort.
2: Merci.
1: J'ai envie de te dire que si j'ai voulu vous inviter, c'est parce que je trouve qu'effectivement il y a eu un beau travail réalisé sur tout ça, sur le mixage, sur le son, et c'est pour ça que je voulais inviter Fred et que toi, Jean, t'es là, parce que c'est, on n'en parle pas assez, et finalement ça fait partie aussi de la réalisation d'un disque, d'une œuvre, et c'est important, je trouve, pour les auditrices, pour les auditeurs de Folcalier, et pour nous-mêmes, d'en savoir un peu plus, parce que comment se fait un disque, comment un son, le son se fabrique finalement, c'est...
2: Ah bah, l'ingénieur du son qui enregistre et celui qui mixe ont des rôles extrêmement importants dans le processus de comment va sonner un disque. Ça ne remplace absolument pas la musique qui a été faite par les artistes, les arrangeurs, sans laquelle nous ne pourrions pas intervenir en tant qu'ingénieur du son. Mais le rôle est primordial, je veux dire, le choix d'un ingénieur du son, pourquoi on va travailler avec cette personne, parce qu'on sait que cette personne amène cette couleur à un état d'esprit qui fait que il va plutôt être sale que propre, amener de la poussière ou plutôt de quelque chose de très épuré, clinique. Donc c'est très important dans le rendu du disque, le choix de la personne avec qui on collabore au niveau du son. Et c'est vraiment primordial. Ouais.
1: D'accord. Alors, explique-nous un peu quel est le rôle. Donc, toi, tu as fait le mixage. Oui. Est-ce que tu peux expliquer aux auditrices et aux auditeurs de Folcalier, de Radio Libertaire, qui ne sont pas forcément liés à tous ces termes, qu'est-ce que le mixage, en fait, d'un disque ?
2: Bon, là, précisément, comme je l'ai dit juste avant, c'est un projet qui a été enregistré avec tout le monde ensemble dans la même pièce. C'est-à-dire que sur l'accordéon, par exemple, grosso modo comme ça, on va mettre 5 micros pour sonoriser l'accordéon. On va mettre 7-8 micros sur la batterie pour la sonoriser, la même chose sur la guitare. Sauf que, par exemple, tout le monde, la batterie, le son de la batterie va passer dans les micros prévus pour la batterie, mais va aussi repasser un peu par les micros de l'accordéon parce qu'elle est à côté. Et donc, moi, je me retrouve avec une piste par micro. C'est-à-dire que si, par exemple, il y a 10 pistes pour la batterie, je me retrouve avec 10 faders à monter. Il y en a un qui correspond au son de la grosse caisse, l'autre qui correspond au son du charlet, l'autre qui correspond au son de la caisse claire, au tom, etc. Pareil pour chaque instrument. Et donc, le rôle du mixage, c'est de mélanger tout ça, de mettre en harmonie tous les sons. Alors, comme tout est séparé, on peut choisir si on va mettre l'accordéon en avant, si on va mettre la grosse caisse en avant, si on va mettre... Donc, en fait, on détermine le mélange. C'est comme la cuisine. C'est-à-dire, on va préparer un bon plat, la façon dont on va cuire, mélanger les ingrédients. Ben, voilà, le mixage, c'est un peu la même chose, quoi. Donc c'est du temps à prendre pour savoir si est-ce que je mets un son de la, je mets le son de la pièce un peu plus fort, ou est-ce que je mets le son des micros qui sont près des instruments un peu plus fort. Qu'est-ce qui résonne le mieux, qu'est-ce qui est le mieux pour le projet. Donc en fait, ce sont tous ces choix-là qui apparaissent au mixage, quoi.
1: Alors bien sûr, quand on parle de mixage, on parle du projet d'Éric, mais aussi en général.
2: Ah oui, tout à fait.
1: J'imagine que suivant les artistes, suivant les projets, il y a peut-être des différences.
2: Il y a des différences. Alors il y a deux cas de figure. Soit c'est le même ingénieur du son qui enregistre et qui mixe, soit c'est pas le même. Alors quand c'est pas le même, celui qui mixe subit entre guillemets. Les choix de celui qui a fait la prise de son. Si c'est moi qui enregistre et qui mixe après, je vais commencer le mixage au moment où je place mon micro. Parce que tout de suite, je sais quelle musique on enregistre, je sais que cet instrument-là, comment j'ai envie de l'entendre en finale, et donc du coup, ça influe sur le fait de comment je vais mettre mon micro à la base.
1: Est-ce que ça dépend aussi des styles de musique ?
2: Bien sûr, évidemment. Si j'enregistre un groupe de, je sais pas moi, on va dire de rock, rockabilly, je vais pas du tout faire le même son que si j'enregistre un groupe de, je sais pas, je vais dire n'importe quoi, de cumbia, je vais peut-être faire le même son, mais un groupe dans un style complètement différent. C'est-à-dire que les outils permettent de teinter le son suivant le style du groupe.
1: D'accord. Et toi, Éric, je reviens vers toi. Est-ce que justement, tu fais totalement confiance à ceux qui font la technique, au mixage, etc. Ou est-ce que tu as déjà ton idée un petit peu ?
0: On a quand même une idée un peu. Après, on discute justement avec l'ingénieur du son pour savoir ce qu'on veut. Comme je disais tout à l'heure, nous, on discutait pas avec Mathis aussi sur comment. Après, par exemple, Mathis, je sais que lui, c'est quelqu'un qui va s'y connaître vachement plus là-dedans.
1: Qui est guitariste et directeur artistique.
0: Et voilà. Et lui, c'est vraiment sa passion. Il vit de plus en plus dans les studios. Donc, je fais aussi confiance à son expérience. Après, moi, par exemple, Jean, ça fait longtemps que je connais, que j'ai écouté. Donc, il y a une confiance, même si des fois, après, moi, je reviens sur le mix en disant, ça va pas, mais c'est des corrections. Mais la globalité, c'est important aussi, comme vous disiez tout à l'heure, c'est que derrière un album, en fait, il faut quand même faire une sorte de réflexion avec qui on a envie de bosser. Et c'est hyper important. Donc c'est pour ça que moi, j'avais envie de travailler avec Jean, parce que je savais que c'était ça ce qu'on voulait, et que ça allait donner le résultat de ce qu'on a eu.
1: Tout à fait. C'est pour ça que j'ai voulu vous inviter aussi, parce que justement, il y a le son, et encore une fois, dans Folkalier, on ne parle pas forcément de tous ces gens, entre guillemets, de l'ombre. Hein. Tu m'en voudras pas de
2: dire ça. Non, mais non, moi, je suis très bien dans l'ombre.
1: Mais voilà. Alors, pour revenir un petit peu au disque lui-même, donc tu disais, au bout du bout, s'offre ainsi comme un disque de résistance un peu en résistance à des émissions comme la chanson contre le repli sur soi, le repli identitaire, etc. Donc c'est finalement, on peut faire de la musique sans parole forcément, et faire un disque de résistance, même dans de musique de balle, entre guillemets.
0: Oui, de toute façon, la musique, j'ai envie de dire aujourd'hui, selon comment on l'axe, c'est un acte de résistance. Et aujourd'hui, c'est compliqué sur les scènes de pouvoir parler de ce qu'on veut, surtout quand on fait de la musique instrumentale. Mais nous, la résistance, ce qu'on fait, c'est un peu d'unir les gens à travers nos ondes qu'on envoie. Donc c'est le message à faire passer, oui.
1: Alors donc, le bal Jacquin, c'est une invitation à la danse, à l'écoute, au traversé des styles et des territoires sonore. Voilà, c'est ça ?
0: C'est ça. C'est une invitation, du coup, à danser, à faire le tour du monde avec nous, hein, et faire la fête, un minimum.
1: Alors, plus précisément, comment est-ce que tu as composé les morceaux du disque ?
0: Les morceaux du disque, c'était pas mal d'idées qui sont venues après le confinement. Justement, moi, le confinement m'a permis de... C'était plutôt une époque où j'ai annulé pas mal de mon boulot en 2020, en me disant, ça y est, je vais faire d'autres choses. Et février 2020 est arrivé, et j'avais plus rien. Mais plus rien du tout. Et du coup, je me suis mis derrière mon ordinateur, j'ai passé du temps à attendre et à faire pas mal de compositions et à m'intéresser à faire un album, en tout cas. Donc il est né comme ça. Et du coup, après, on s'est mis en studio. C'est un album qui a pris du temps parce que du coup, c'était confinement, il y avait beaucoup de choses à faire. Et par exemple aussi, pour parler de l'album qui s'appelle Au bout du bout, Au bout du bout, c'est une piste qui a été faite avec une chanson, en tout cas, qui a été faite avec Camille Bazbaz. Et donc qu'on connaît très bien avec Jean, qui est un ami.
1: Qui est le deuxième morceau du disque.
0: Qui est le deuxième morceau du disque, voilà. Et ça parle du bout, parce que en fait, c'était aussi une période, 2020, tout ce qui s'est suivi après, avec des périodes très sombres de ma vie. Je ne vais pas m'étaler 10 ans là-dessus, quoi. Mais du coup, au bout du bout, c'est la façon dont, quand vous touchez le bout, vous croyez que c'est fini. Et en fait, bah non, il y a un autre passage derrière qui peut être très, très sombre. Donc, le contre-pied un peu de cet album, c'est un peu, et d'ailleurs, la chanson avec Camille. D'ailleurs, pour une petite anecdote, c'est un truc que moi je lui ai envoyé. En fait, on avait enregistré juste l'instrumental en studio et on lui a envoyé en disant salut Camille, est-ce que ça te branche de faire d'écrire une chanson, quoi.
1: Tu nous redis quand même qui est Camille Basbas.
0: Camille Basbas, c'est un chanteur qui a commencé dans le Cri de la Mouche, hein, si je me trompe.
2: Le Cri de la Mouche, et ensuite il a été clavier des Satellites.
1: Oui, grand groupe.
2: Avant de commencer sa période, c'est mon voisin de studio, c'est notre pote de Mercredi 9. Il est juste à 10 mètres de moi toute la journée.
0: Bah ça, c'était cool aussi d'avoir justement, bah, parce que Mercredi 9, il y avait le studio du coup de Fred. À côté, bah, il y a le studio de Jean Lamotte. Du coup, bah, pour faire la piste, enregistrer la piste, on allait voir Camille 10 mètres plus loin. Bah, viens, fais-nous une track. Et donc, bah, lui, il nous envoie une chanson qui s'appelle Au bout du bout. Et en fait, quand j'ai fait écouter ça à mon entourage, tout le monde m'a dit, mais tu lui as dit que c'était comme ça, en fait, ta vie en ce moment. Bah non, pas du tout. En fait, il a senti le truc et du coup, bah, je trouve que ça parlait très bien de tout ce passage de ma vie, en tout cas, et de tout ce qui de la suite, enfin, de l'album, quoi.
1: D'accord. Tu peux nous parler aussi des influences. Alors donc, dans le disque, on parlait de musique mexicaine, un peu de cumbia, de la musique de la Réunion. Tu nous en parles un peu de toutes ces influences.
0: Bah oui, je peux en parler. Bah, par exemple, moi, il y a vraiment une de mes des voyages qui m'a le plus ébloui, c'était vraiment la Réunion. J'y suis allé 2-3 fois là-bas. Et en fait, ce qui est marrant avec, par exemple, le Maloya.
1: Tu connaissais déjà un peu le Maloya avant d'y aller ou...
0: Non, c'est un truc que j'ai découvert il y a vraiment 6-7 ans en allant là-bas pour la première. Bah, avec les yeux de la tête, on est parti là-bas. Et en fait, ce que j'ai vraiment trouvé drôle dans le Maloya, c'était ce... En fait, c'est parce que c'est des anciennes... C'est toujours une colonie française. Enfin, ça s'arrête la France. Mais en fait, il y a une influence française qui est énorme, malgré que ce soit à 5000 kilomètres d'ici. Et en fait, je trouve que le Maloya, ça ressemble vachement à la valse musette, en fait. Moi, à chaque fois que j'allais là-bas, je leur jouais des valses musettes sur les rythmes de Maloya, en fait. Et ça donnait un truc terrible. Plutôt que de refaire une valse musette avec une batterie, par exemple, je vais prendre un exemple, et poum, tchac, tchac, poum, tchac, tchac. Bah là, vous partez sur une rythmique tribale, un peu africaine, et ça donne toute une autre dimension, en fait, à des trucs, des influences françaises, des morceaux simples français, par exemple. Donc, c'est un peu comme ça que je construis mes morceaux, des fois en décalant un peu, en gardant des rythmes français, par exemple, enfin des mélodies françaises, on va dire, plutôt, et en mettant un gros coup d'étrangers ça peut être sud-américain, ça peut être le Maloya, ça peut être... Donc voilà.
1: Alors il faut dire, j'en profite pour dire que la scène réunionnaise est toujours très très vivante, je pense. C'est incroyable, le Maloya évolue tout le temps avec des groupes comme Saudage, comme Maya Kamati, comme Lagon Noir, avec Anne Waro,
0: Daniel Waro,
1: Bobo Vaudou, Oriane Lacaille, évidemment, Bobo Vaudou, avec Jérém et Oriane Lacaille.
2: C'est moi qui ai mixé leur dernier album.
1: C'est toi, oui. D'accord.
2: En fait, j'ai fait leurs deux derniers albums.
1: Bah, tu vois, je ne savais même pas, alors que... J'ai passé un extrait du disque dans la dernière fois que j'étais là. Un disque magnifique, que j'aime beaucoup, et avec plein d'invités. Et puis, on retrouve des chansons comme Les Mains d'Or, par exemple, et plein d'autres choses. Voilà, c'est vraiment un très, très beau disque que je vous conseille. Le dernier disque de Bombo Vaudou, qui s'appelle comment, Jean? Je ne sais plus. Je ne l'ai pas avec moi, là, mais c'est magnifique, en tout cas. Enfin, vous faites Bonbon Vaudou et vous trouverez bien. C'est leur troisième disque, hein, je crois. Voilà.
2: Je crois, oui.
1: Ouais, en tout cas, c'est une scène, la scène réunionnaise.
0: Oui, c'est bouillonnant.
1: Ça bouillonne, comme ça n'arrête pas.
0: C'est une musique qui est très musicale, en fait. C'est ça que moi j'ai aimé là-bas, c'est qu'il y a de la musique un peu partout. Et ça vraiment, il y a des gens qui prennent le côté moderne. Il va y avoir des rappeurs aussi réunionnais qui gardent aussi leur créole. Il y a des trucs très folkloriques. C'est vraiment bouillonnant.
1: Je pense à Maya Kamati qui est venue ici dans l'émission, et la fille de Gilbert Pugna, Ziska Khan, qui est venue ici, qui fait maintenant un peu plus de rap.
0: Qui s'est servi de ses racines.
1: Exactement. Pour faire sa musique actuelle.
0: Exactement.
1: Alors je te demanderai bien de nous jouer un autre morceau.
0: Est-ce
1: que c'est possible?
0: Si vous voulez, par exemple, je peux vous montrer.
1: Alors vous êtes toujours en direct sur Radio Libertaire Folcalier 89.4. Je vous rappelle le numéro de téléphone de radio 01 43 71 89 40. C'est France Mine pour cette 2014e émission. Et Jean lève la main et il est très poli. C'est très bien pour nous dire quelque chose.
2: Pardon ? Épopée Métèque.
1: Épopée Métèque.
2: C'est non, c'est pour le nom du dernier album de Dernier Vaudou.
1: Ah, Épopée Métèque, tu as raison. Épopée Métèque, le dernier disque de Bombo Vaudou, qui est un disque magnifique. Et j'ai donc Eric, tu vas nous jouer.
0: Eh bien, du coup, je vais en fait, par exemple, pour revenir un peu sur l'exemple que je disais, de mixer un peu des trucs. Par exemple, en balmusette, il y a toujours un boléro. Pour calmer un peu, vous avez fait la valse, le passo doble, et c'est quand même un public en général assez âgé, donc faut faire un petit peu des trucs un petit peu calmes à un moment, autrement vous pouvez pas tenir 5 heures, parce qu'ils tiennent 5 heures hein, dans les balles, mais c'est très long, hein. Donc il faut quand même un petit peu se préserver. Et
1: 5 heures, oui, c'est...
0: Et j'ai pas pu...
2: Une transe.
0: Ouais, c'est une sorte de transe, hein. Et donc il y a Madison,
1: on achève bien les chevaux, hein, voilà. Comme on dit.
0: Ouais, c'est un peu ça des fois, mais bon, ça reste un... Et du coup, donc il y a le moment boléro, quoi. Et moi j'aime bien dans ces trucs là faire pareil une petite pause un peu musicale, de faire un truc beaucoup plus calme. Et j'ai mélangé ça avec un malheureusement j'aimerais bien y aller, mais j'ai écouté pas mal de musique éthiopienne aussi, donc j'ai mixé un peu les deux, donc ça nous donne un morceau qui s'appelle Les Dindons.
2: J'adore ce morceau,
1: Les Dindons,
0: je le fais pour toi, Jean.
1: Merci. Qui est dans le dernier disque. On écoute Les Dindons en direct sur Folkelier, Eric Allard-Jacquin.

0: Merci. Vous êtes bien sur Folkalier Radio Libertaire. On vient d'écouter en direct. Et merci beaucoup à Eric Alarjacquin pour ce radio disque. Donc, Les Dindons.
1: Les Dindons.
0: Les Dindons, un mélange un peu de musique éthiopienne, c'est vrai.
1: Hein, bah, oui, c'est ce qu'on, la gamme éthiopienne que j'ai utilisée là-dedans. Et en fait, c'est, il y a toujours un truc que je veux mettre dans tous ces morceaux. C'est vraiment ce contraste du coup, d'ensemble. Bon, celui-là, il est assez sombre. Mais en général, j'essaye un peu de mixer ce côté un peu sombre, mais toujours dansant. On danse quand même sur des trucs un peu langoureux et de toujours mélanger une pointe un peu de... d'espoir quand même.
0: D'accord. Alors justement, tu en parles un peu dans le livret. Pour toi, le bal, ça a vraiment une dimension sociale. Il faut
1: ah,
0: le dire.
1: Ah bah oui, c'est une dimension sociale. C'est là que il y a des enfants non, qui se sont faits grâce au bal, hein,
0: C'est pas que la danse en elle-même, en tant qu'objet. J'ai envie de dire, mais c'est aussi la rencontre, c'est aussi la dimension sociale.
1: Ah bah c'est là où les gens se rencontrent, c'est là où les gens viennent parler de leur vie, de leur petit malheur, de leur truc bien, d'annoncer. Puis il y a des enfants qui se sont faits grâce au bal musette, hein, par exemple. Il y a plein de gens qui se sont rencontrés là-dessus. Donc c'est ça qui est beau.
2: Mais c'est pareil, quand j'étais petit en Afrique, il y avait ces matinées d'orchestre le dimanche après-midi. Et c'est le seul endroit et seul moment où il y avait en même temps les Blancs, les Noirs, les Libanais qui se réunissaient au même endroit autour de la musique. Et sinon, il y avait le club libanais, le club des Français, le machin. Personne ne se mélangeait sauf autour de la musique et autour du bal. C'est une dimension sociale extraordinaire.
0: Et je crois qu'il faut le dire, c'est pour ça que ma question, j'insiste un peu là-dessus. On parle souvent de la danse comme étant presque un objet, en fait. Mais on oublie souvent que c'est avant tout quelque chose de... Qui offre de la sociabilité, qui offre de la rencontre.
1: Ah bah énormément, s'il y a beaucoup d'émotions quand se passe ça, il y a des gens que vous rencontrez, et vous dansez avec eux, il se passe quelque chose.
0: Et tous les bals, les bals folk, mais aussi les bals
1: c'est très vague. Le bal, il y a le bal musette, par exemple. Après, quand je sais pas si vous allez en boîte de nuit, c'est une sorte de bal en fait, tous ces trucs là. Et puis il y en a en Afrique, il y a des bals aussi en fait. Il y en a qui, en Argentine, il y en a qui font des trucs de tango. Il y a en fait le bal, c'est assez vague et mondial en fait.
0: C'est ça. Et puis, par les temps qui courent, on a besoin de musique comme ça qui réunit.
2: Un peu d'humanité.
0: Un peu d'humanité, exactement. Donc, pas de frontières. Avec ce disque, c'est vraiment le bal du bout.
1: Aucune frontière.
0: Voilà. Jean, reviens un tout petit peu avec toi. Il nous reste quelques temps. Est-ce que dans toutes tes expériences de producteur, est-ce que tu peux nous en citer une ou deux qui t'ont vraiment marqué? On profite que tu sois là.
2: OK. Donc, évidemment, il y a cet album de Salif Keïta. Moufou, qui a été une énorme expérience pour moi. Deux, trois autres expériences énormes, c'était évidemment Fantaisie militaire de Alain Bashung et L'Imprudence aussi. Ça m'a permis de découvrir Alain, qui est vraiment une personne exceptionnelle. Je dois dire que l'album de Noir Désir aussi a été un grand moment pour moi, vraiment énorme, énorme.
0: C'était avant, hein ? C'était également...
2: Oui, je n'ai pas envie de parler de ça, mais je parle juste du moment que j'ai vécu par rapport à une œuvre que j'ai faite, peu importe les événements qu'il y a là-dessus. Voilà, en fait, quand on tombe sur des artistes qui ont du fond, qui ont vraiment quelque chose à dire, c'est toujours des grands moments, quoi. Donc, j'en ai fait tellement que c'est dur d'en choisir un, d'en parler comme ça, que ce soit Zebda, même quand j'ai rencontré Manu Chao, c'était incroyable. Brigitte Fontaine, fantastique.
0: Une petite anecdote avec Manu Chao ou Brigitte Fontaine. C'était quel disque de Manu Chao?
2: J'ai mixé dans leur dernier album à Mano Negra la chanson qui fait football, football, football, celle-là, et El Señor Matanza.
0: D'accord, la Mano Negra, fameux groupe qui a déjà un petit quelques années, hein, quand c'était avant la carrière solo
2: tout
0: du grand Manu Chao.
2: Tout à fait,
0: et donc. Tu reviendras nous, hein, pourquoi
2: nous
0: parler de toutes ces expériences avec peut-être...
2: Avec grand plaisir.
0: Avec un autre organisme. Et encore une fois, on ne parle pas assez du travail des gens de l'ombre.
2: C'est ça. Et donc là, en ce moment, je suis sur le prochain album de Johnny Montreuil.
0: Ah, tout à fait.
2: Qui est génial, dont j'ai fait le dernier aussi. Et un album instrumental, pareil, pour Léopold Dumont, qui s'appellera After the End.
0: D'accord. Donc, du beau monde. On aura le temps d'écouter encore un dernier morceau du disque, Eric. Donc, toi, tu seras le jeudi 9 avril sur la scène de la Petite Halle.
1: Exactement.
0: Dans le 19e.
1: Exactement. Donc, il faut devenir nombreux. Ça va être un show en deux parties. Donc, il y a deux coups. Nous, on fait la première partie, c'est la sortie d'album. Donc, où on présentera notre album sur scène. Et en deuxième partie, il y aura le Paris Zydeco Club. Et c'est un autre groupe dans lequel je joue avec San Severino, notamment, par exemple, David Roland. Donc, on va jouer de la musique Zydeco jusqu'au bout de la nuit. Donc, venez, ça va être...
0: C'est vrai que San Severino a fait aussi des disques comme ça, ancrés dans les musiques francophones d'Amérique du Nord, à une époque.
1: Il a fait... Non, mais surtout, moi, je trouve qu'il a fait des plein de trucs. Il a fait des trucs tango. Je sais qu'il a fait un truc sur le tango. Il a fait un truc avec de la vieille chanson française.
0: Bluegrass aussi.
1: Ouais, il fait plein de trucs. Et c'est ce que je trouve assez bien chez lui, en fait. C'est vraiment se nourrir. Et puis aujourd'hui encore, même s'il a une grande carrière derrière lui, il continue à se nourrir. C'est vraiment un passionné de musique. Vraiment, pour le coup, pour l'avoir rencontré, c'est vraiment dingue de voir quelqu'un qui est autant passionné par ça.
0: Alors donc, Eric Alarjaquin, le 9 avril, sur la scène de la Petite Halle dans le 19e. Et d'autres dates, peut-être ?
1: Non, là-bas, le 20 mars, si. Ouais, le 20 mars, c'est la sortie d'album. Donc, 20 mars, rendez-vous sur les plateformes.
0: Le disque qui est sorti sur Modulor à tout va, c'est ça ?
1: C'est ça, il sort le 20 mars.
0: Il sort le 20 mars.
1: Voilà, distribution chez Modulor.
0: Donc on a la chance de l'avoir déjà un petit peu avant tout le monde.
1: Exactement.
0: Hein. Voilà. Et ben, il ne me reste plus qu'à vous remercier. On va écouter un dernier morceau. Ça s'appelle, c'est le 4e morceau du disque. Fan Tambour, tu nous dis un petit mot dessus. Donc là, c'est les influences.
1: Et en fait, c'est un peu le même procédé qu'avec Camille. Nous, on avait enregistré une track. Et on lui a demandé de rajouter de la voix par-dessus. Et ça s'est fait très naturellement.
0: Avec Oriane,
1: exactement.
0: Oriane l'accueille.
1: Et du coup, moi, ça me tenait à cœur d'avoir Oriane, parce que pour donner un petit hommage à La Réunion que j'adore.
0: D'accord. Ben écoute, on va écouter ça. Et c'est presque l'heure déjà de se quitter. Je vous remercie vraiment beaucoup.
2: C'est passé vite.
0: C'est passé trop vite.
2: Très vite.
0: Et encore, on a une heure quand même pour se parler.
2: Merci France de nous avoir
1: invités. Merci à toi.
0: C'était vraiment beaucoup de bonheur de vous rencontrer, puisque je ne vous connaissais pas, à part sur les disques, et d'apprendre plein de choses sur le son, sur la production, sur comment votre vision du bal, sur toutes ces musiques. Et franchement, par les temps qui courent, ça fait du bien d'entendre de belles choses comme ça. Ça fait du bien au cœur. Et puis, moi, je serai là à nouveau la semaine prochaine avec quelqu'un que tu connais,
1: Eric, avec Simon Chenet,
0: avec notre ami Simon Chenet, et puis aussi avec un merveilleux duo, Guillaume Latil et Matteo Zonato.
1: Je les ai vus il n'y a pas longtemps. Guillaume, c'est un super pote. Magnifique album.
0: Vraiment. Qui viendront. J'espère qu'ils joueront live. Ça, je ne sais pas encore. Mais en tout cas, Simon viendra accompagné d'un guitariste de flamenco en plus.
1: D'accord.
0: Donc, il nous fait la surprise. À chaque fois que Simon vient, il nous fait des surprises. Merci beaucoup, Jean. Et puis, j'espère qu'on aura l'occasion de se retrouver pour parler d'autres projets.
2: Avec grand plaisir.
0: Alors, merci encore une fois. Merci à toi, Ariel, pour cette émission. Il y a juste eu un petit démarrage et c'était un peu de ma faute. On avait prévu un autre morceau en plus et finalement on le passera la semaine prochaine. Et puis voilà, et puis après la semaine d'après, alors moi je vous préviens déjà, je ne serai pas là du tout au mois de mars, je m'en vais pour un petit bout de temps, mais je reviendrai au mois d'avril et puis il y aura toujours Serge, il y aura Martin, Hervé évidemment. Et puis je vous souhaite plein de bonnes choses, prenez soin de vous, écoutez de la musique, faites de la musique, allez danser au son des musiques d'Eric, le 9 avril
1: à la Petite Halle.
0: Vous pouvez même danser avant, c'est pas interdit.
1: Quand vous voulez, tout le temps.
2: À partir du 20 mars.
0: Voilà, à partir du 20 mars chez vous, sur
1: exactement.
0: Le disque. Voilà, merci beaucoup, prenez soin de vous, à très bientôt avec moi la semaine prochaine. Et on écoute donc un extrait du disque d'Eric, le Baljaquin au bout du goût, Fan Tambour.

0: Il est 22h.
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1: Aux commandes de la croisière folk, c'est Eric Cooper.
2: Je suis belge.
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4: non.
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5: Hello and welcome. Bonjour et bienvenue à bord de la croisière folk où les vents de la musique nous emmènent cette semaine vers des rivages entièrement féminins. 60 minutes de voix lumineuses, de mélodies enchanteresses et d'histoires portées par des artistes qui font vibrer le monde folk. Des murmures des forêts aux grands espaces de l'Americana, elles tissent des chansons comme autant de sortilèges bienveillants. Alors, ouvrez grand votre cœur, larguez les amarres, la magie commence maintenant. Et nous avons démarré avec Tilly Fay Vickers et Antisocial Media. On poursuit avec René Ray et la chanson Go Crazy. Alors, c'est une chanson énergique qui vous invite à relâcher la pression et à profiter pleinement du moment présent. C'est un véritable appel à prendre soin de soi et à retrouver le plaisir de vivre. Germaine, qui est un groupe du Québec, nous chante Les Volontés des Filles. Alors, ce groupe revisite les chansons traditionnelles à travers un regard féministe, mettant en lumière la voix, la force et la liberté des femmes. Le groupe adapte des textes pour les faire résonner avec les réalités contemporaines, tout en respectant leur héritage. Et puis, il y aura aussi Sarah Lesch avec Testament. Cette chanteuse allemande était en live en 2016. Vous écoutez La Croisière Folk et croyez-moi, vous avez bien raison. J'espère que vous allez passer du bon temps en écoutant cette émission.
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1: À l'instant, Sarah Lesch et Testament. Mais avant de passer à 1, 2, 3, eh bien, une petite annonce à vous faire. 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

la croisière folk et un voyage musical au cœur des traditions. Voilà, comme ça, non seulement vous pourrez comprendre la musique folk, mais aussi un peu découvrir ce qui est derrière la croisière folk. Il y a 280 articles que j'ai écrits, hein, en une vingtaine de mois à peu près, donc ce qui n'est pas mal, donc il y a de quoi. Et peut-être aussi mentionner un article que j'ai écrit sur Marilyn Monroe, puisqu'elle aurait eu 100 ans le 1er juin. Voilà, si vous avez envie un peu d'explorer toutes les facettes de cette actrice, n'hésitez pas. Et puis, il y a aussi donc ces deux articles qui parlent de folk et qui vous en apprendront vraiment pas mal. Allez, stop blabla. Tout de suite, voici 1, 2, 3.

0: Dans 1, 2, 3 aujourd'hui, eh bien, on découvre Eleni Mandel avec Tailspin. Après 7 années de silence discographique, la chanteuse et autrice-compositrice américaine, donc Eleni Mandel, signe un retour particulièrement attendu avec Tailspin, fidèle à son élégance musicale, Eleni mêle folk, jazz feutré, pop rétro et alt country, ainsi que des atmosphères nocturnes héritées de ses influences comme Ricky Lee Jones ou Tom Waits, porté par une voix douce et pleine d'assurance. L'album navigue entre romances teintées de nostalgie, l'observation du quotidien et récits intimistes. Des titres comme Lemon Tree, Life is Sometimes ou Teardrop Ghost révèlent une écriture raffinée et une sensibilité rare. L'univers de Tailspin évoque tour à tour un club de jazz enfumé, les grands espaces de la côte ouest américaine et la chaleur d'un salon où on prend le temps d'écouter. À 55 ans, passé, Eleni Mandel continue de démontrer qu'elle est l'une des voix les plus discrètement brillantes de la scène folk américaine. C'est un album mature, élégant et profondément humain à savourer sans précipitation. Et je vous ai choisi 3 morceaux puisque c'est le principe. Mama Loves You, Flirtatious Friend et Music and Motion. Enjoy.
1: 1, 2, 3.
2: Larguez les amarres.
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3: Cap sur l'émotion.

0: Une fois de plus, eh bien, on vous fait découvrir un album dans cette émission. C'est la 352e, donc on vous a fait découvrir à peu près 352 albums depuis le début. Et c'est Eleni Mandel avec Tailspin, Mama Loves You, Flirtatious Friend et Music and Motion. C'est avec ces trois morceaux que j'espère vous appâter pour que vous puissiez aller chez votre disquaire ou le commander sur internet, cet album donc d'Eleni Mandel. La poésie.
1: Je sais que vous aimez la poésie.
2: Oh là là. Vas-y mon gars, on t'écoute.
0: Et voilà, cette fois je n'ai pas oublié parce que je me suis aperçu que la semaine passée, je vous avais parlé d'un jingle qui en fait a disparu mystérieusement. Ah, est-ce que ce serait la faute des sorcières ou des magiciens? Ou simplement une erreur technique? Allez, on va dire que c'est les magiciens, comme ça. Bref, donc, on va écouter un poème de Forg Fazogzad et c'est « Le vent nous emportera ». Il est élu par Claudia Tagbo. Alors, il est publié dans les années 60 et il est associé à la dernière période créative de cette poétesse iranienne Forg Fazogzad. Le vent nous emportera est l'un de ses textes les plus célèbres et les plus bouleversants. À travers des images de vent, de nuit et de fragilité, le poème évoque la fuite du temps, l'amour, le désir de vivre et la conscience de la mort. Figure majeure de la poésie persane moderne, Forg Fazogzad y mêle une grande intensité émotionnelle et a une profonde liberté de ton. Révolutionnaire pour son époque, le texte a acquis une renommée internationale puisque le réalisateur Abbas Kiarostami en a repris le titre pour son film « The Wind Will Carry Us ». Dans cette lecture sensible de Claudia Tagbo, toute la beauté mélancolique et universelle de ce poème résonne avec une force intacte 60 ans après sa création. Et puis juste après, Sophie Wellington, Scolding Wife, Carla Bruni, le plus beau du quartier, extrait de son album de 2002, « Quelqu'un m'a dit ». Alors, c'est un album qui est très chouette, hein, puisqu'on le considère comme du folk acoustique francophone. Et sachez que c'est l'un des albums qui ont contribué à remettre au goût du jour les sonorités folk intimistes en France au début des années 2000. Il y aura aussi Scottish Fish avec Trip to Dingle.
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1: Nous voici arrivés au moment de la minute astuce. Alors aujourd'hui, je vais vous dire comment vous pouvez supprimer l'odeur de peinture. Dans la pièce que vous peignez, vous placez des soucoupes de marc de café frais. Le marc de café absorbe les composés volatiles responsables des odeurs. Renouvelez-le chaque jour. Vous pouvez utiliser aussi des oignons coupés, du gros sel ou du lait chaud. Et je voudrais mentionner que dans j'imagine.org, je ne me rappelle plus le titre de l'article, mais je sais que j'ai fait un article sur les peintures naturelles à base, par exemple, de lait ou de craie. Donc n'hésitez pas, j'imagine.org. Allez, on poursuit en musique avec Emily Schlutz, The Pine, The Burnett Sister Band, The Train That Carried My Girl From Town, et puis The Henry Girl, The Town I Love So Well. Il y aura aussi Christine Saint-Pierre et Christa Hartmann avec Nomade. J'espère que tout se passe bien. N'oubliez pas, on a une petite adresse. Mais on a aussi une page Facebook qui s'appelle La Croisière Folk. N'hésitez pas à la liker.

0: c'est fini.
1: Et voilà, notre voyage au pays des voix féminines touche doucement à sa fin, mais les enchantements de la musique folk continuent de résonner. Que ces chansons vous accompagnent comme une étoile discrète dans la nuit ou un rayon de soleil au petit matin. Merci d'avoir partagé cette traversée peuplée de talents, d'émotions et de poésie. Et souvenez-vous, sur la croisière folk, il existe toujours un nouveau rivage musical à découvrir au-delà de l'horizon. Catherine Ashcroft avec Maurice Dixon vont nous interpréter Je dors profondément et King of the Pipers. Donc Je dors profondément, c'est un morceau en gaélique que je vous ai traduit et c'est ce qu'on appelle un slow air. Et puis il y aura la gigue King of the Pipers. Ça a été enregistré en direct à l'Island Arts Center à Lisbonne en 2014. Voilà, sur ce, je vous quitte. Que la force soit avec vous et avec tous les autres. Rendez-vous la semaine prochaine. Bye bye.
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0: Il est 23h.
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0: Il est minuit.
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0: Il est 1h.
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0: est 2h.
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